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1: Mesdames, Messieurs, bienvenue à cette émission consacrée aux enfants et jeunes désœuvrés et démunis au Tchad. Des milliers d'enfants et jeunes quittent chaque année leur famille, poussés par le manque d'accès aux soins de base, à l'éducation ou à un mieux-être. Ces derniers, qui souvent fuient des conditions sociales ou culturelles, les empêchant de s'épanouir et garantir leurs droits, se retrouvent dans la rue. Micro Yanamadi Céline. Plusieurs enfants et jeunes démunis, sensibilisés à travers la danse, ont été placés dans le centre d'accueil et de réinsertion sociale. Nous sommes allés à leur rencontre.
2: Bonjour.
3: Et bonjour.
2: Comment t'appelles-tu?
3: Je m'appelle Djibril Hissen.
2: Djibril Hissen, qu'est-ce que tu fais ici?
3: Et je suis là pour prendre en danse. Pourquoi il n'y a rien? On va partir au marché. On va vendre halawa avec le goro, tout ça, on va vendre. Et le soir, on va venir manger des mêmes choses. C'est comme ça seulement.
2: Et tu es ici au centre espoir d'Akuna.
3: Oui.
2: Qu'est-ce qui t'a amené ici?
3: Moi, je suis là en route, toujours. Et maître Alpha, il m'a trouvé en route. Je suis arrivé à Mundo là-bas. C'est comme ça que lui, il est trouvé en route. Il dit que tu viens, tu restes avec moi au centre de Kun Espoir. Les enfants, beaucoup, ils sont là. C'est comme ça que lui, il m'a amené.
2: Et qu'est-ce qui t'a poussé à sortir de la maison pour être dans la rue?
3: Ils sont amenés à mon école coranique et moi, je fuis là-bas. C'est comme ça que je suis là ici.
2: Tu as laissé papa, maman ainsi que tes frères pour te retrouver dans la rue à cause de l'école coranique?
3: Oui.
2: Pourquoi?
3: De rien.
2: Tu peux pas dire à papa ou maman, on peut t'inscrire dans une école française. Pourquoi tu t'es retrouvé sur la route?
3: Ils sont forcément et moi je sors. C'est comme ça seulement.
2: Comment tu t'es senti dans la rue avant de trouver ton chef pour t'amener au centre d'Akuna Espoir?
3: Moi, je fais travail. Je peux aller au marché. Je travaille avec gens. La nuit, là, je vais partir dehors là, dans cette camion de car, d'ingéli là-bas, et ce matin, je vais arriver au début, c'est comme ça seulement.
2: Tu n'as pas envie de repartir à Mundo?
3: Je vais repartir.
2: Donc, tu souhaites repartir à Mundo, retrouver papa, maman et tes frères et sœurs?
3: Oui.
2: Tu veux dire quoi aux autres enfants qui ont quitté la maison pour être dans la rue?
3: Rien.
2: Rien. D'accord, merci. Bonjour.
4: Bonjour.
2: Comment t'appelles-tu?
4: Je m'appelle Otraka Obek.
2: Aubin.
4: Obek.
2: Qu'est-ce qui t'a poussé à sortir de la maison? Mamsé.
5: Bonjour.
2: Comment tu t'appelles?
5: Je réponds au nom de Mélam Cynthia. Pour moi, ce qui m'a fait, je suis sortie dans la rue, c'est à cause de la femme de mon oncle. Après des années, ma maman était décédée et puis je suis venue rester avec la femme de mon oncle. Après ça, mon oncle était voyagé, je me suis retrouvée avec la femme seule. Quand la femme sortait, elle me laissait à la maison, je suis seule. Et après, elle vient, elle se saoule, elle prend l'autre la boisson, elle se saoule et puis elle vient me maltraiter, elle me frappe. Je suis sortie dans la rue, après ça, c'est elle qui est venue me rechercher encore. Je me suis retournée à la maison. Après ça, mon oncle était venu, elle a fait semblant comme si je suis à la maison. Après ça, directement, moi aussi, je suis sorti. Je suis dans la rue. Il a fait l'autre 3 mois. Après ça, c'est mon maître qui m'a trouvé. Il m'a dit, il y a un centre qui est là, puisque je peux venir rester. Le premier jour, j'ai refusé de rester. Je suis parti. Après la nuit, je suis revenu. Il passait, il m'a appelé. Et ça, moi aussi, je suis décidé pour venir rester au centre.
2: Quand tu étais sorti dans la rue, tu avais quel âge?
5: Quand j'étais sorti dans la rue, il y a 10 ans.
2: Et aujourd'hui, vous en avez combien?
5: Aujourd'hui, il y a 18 ans.
2: Comment te sentais-tu dans la rue sans ta famille?
5: Je me sens mal à l'aise, mais malgré si ma maman était là à côté de moi, je ne pourrais pas sortir dans la rue. Si la maman est décédée, c'est toujours le père qui prend toutes les choses. Et après ça, on était deux. Il y a ma petite qui est au village et puis moi, je suis là.
2: Et tu souhaites un jour repartir chez ton oncle?
5: Je souhaite pour repartir pour trouver ma petite, mais chez mon oncle, non.
2: D'accord. Et là, ici, au centre, on vous forme, toi, précisément, tu es formée en quoi?
5: Je suis danseuse, chorégraphe. Je forme mes petits frères qui sont ici aussi.
2: D'accord, merci. C'est tout ou bien tu as un message à donner aux filles qui seront à l'écoute?
5: Pour les filles qui sont sorties dans la rue, je maltraitance. Et après ça, les parents vont venir te chercher pour te dire pour que tu repars à la maison. Et après ça, moi, ce que j'ai à dire, il faut qu'ils prennent leur courage et puisqu'ils ne sortent pas dans la rue.
2: Bonjour.
6: Bonjour.
2: Comment vous appelez?
6: Je réponds au nom de Baungamdien de Ange Gabriel.
2: Ange Gabriel, qu'est-ce qui vous a poussé à sortir de la maison?
6: C'est les circonstances de la vie qui m'ont poussé à être là. C'est la famille. Avant, j'étais à Guérindon avec ma maman. Donc, ma maman est un peu malade. Après, elle m'a ramené en Djamena. Je suis venu ici retrouver mon oncle et Stéphane. Nous étions ensemble et je suis là aussi avec mon grand-père. Hein? La mort de mon grand-père. Après, je suis venu ici avec mon oncle Jérémy. On m'a accueilli bien après. On me maltraite comme un âne. J'ai dit que non, non, ça, là, ça va pas aller. J'ai quitté la maison pour me retrouver dans la rue avec mes amis. Il y a un de mes amis qui m'a dit qu'il y a un centre là. Il faut que je vienne. Je suis venu maintenant, ça fait 6 ans. Non, je suis pas retourné. Et même la famille sont venus me dire pour que je retourne à la maison. Mais je leur ai dit que je peux pas retourner à la maison. Pour que je retourne, pour qu'on me traite comme un âne, je peux pas. C'est pour cela que je suis ici. Je suis ici, mais je suis à l'aise. On m'a inscrit à l'école. Je fréquentais. Maintenant, je suis en classe de 4e. Il y a d'autres formations qu'on fait aussi. La ministérie, couture aussi.
2: Merci.
7: Je réponds à Steven.
2: Steven, qu'est-ce qui t'a poussé à sortir de la maison?
7: C'est une longue histoire alors. Ce qui m'a poussé à être dans la rue, parce que ça a été le problème avec mon père et sa femme. Lorsque ma mère n'est plus là, ma mère a voyagé. Quand sa femme commence même à préparer la nourriture, elle n'arrive même pas à me donner. Et ce que je n'ai même pas fait aussi, elle va venir dire à mon père que je fais ceci. Et mon père commence comme ça, s'il m'a frappé. Et moi aussi, j'ai vu ça comme ça, là. Et je suis sorti.
2: Comment te sens-tu ici au centre par rapport à la rue?
7: Et quand je reste comme ça, là, je pense beaucoup sur mes frères et ça, c'est pas une idée.
2: Et là, tu souhaites un jour repartir dans la famille?
7: Oui, oui. Repartir sur la famille pour les voir, pour les aveugler, pour tout bon.
2: D'accord, pour l'instant, tu es en quelle classe?
7: Je suis en 6e.
2: Tu rêves de devenir quoi un jour?
7: Bon, je ne sais pas ce que Dieu va faire, mais même si je deviens avocat, même là, c'est bon.
2: Pourquoi tu souhaites devenir un avocat un jour?
7: C'est pour défendre. Jean.
8: Bonjour.
2: Comment t'appelles-tu?
8: Je réponds au nom de Yumte Dijan Alexis.
2: Qu'est-ce qui t'a poussé à être ici au centre d'Akouma?
8: Bon, pour moi, je peux dire que ce sont les mauvaises compagnies. Et ce n'est pas venu volontaire et je me suis retrouvé là. Et puis, c'est là, ici, maintenant, au centre d'Akouma. Grâce je peux dire, au maître, il m'a retrouvé dans la rue et puis... C'est là, il me retrouve là et puis je fais de la danse et puis allez, c'est pour ça ici là.
2: Comment te sens-tu étant dans la rue? Sans ta famille.
8: Bon, ta maman reste ta maman, tes parents, ce sont tes parents. Ce qu'elle a et que se sentir loin de tes parents, ça ne peut pas te plaire aussi bien. Comme je suis ici, je vois comme si c'est le destin, donc je fais avec.
2: Et on vous apprend quand même des petits métiers?
8: Oui, on nous apprend des petits métiers. Actuellement, comme moi, je fais la danse et certaines font certaines formations ailleurs. Et moi, je suis dans la danse jusqu'à maintenant au centre.
2: Et tu souhaites revenir en famille plus tard?
8: Oui, c'est mon souhait même. C'est que si le jour viendra que je pourrai aussi aller visiter les parents ou bien si ça arrive que je rentre à la maison, ça va aussi venir.
2: Ils vivent ici à Djamena?
8: Non, pas ici à Djamena.
2: Où?
8: Ils sont au Cameroun.
2: Au Cameroun.
8: Yes.
2: Si vous avez quelque chose à dire aux enfants de la rue ou bien aux enfants qui vous écoutent en général.
8: Le conseil que je peux donner aux autres frères aussi qui sont dans la rue est que la rue, ce n'est pas une maison familiale. Quand tu es dans la rue, tu es libre de faire tout ce que tu veux. Mais il y a certaines conséquences qui vont t'arriver et ça va te pousser à faire des mauvaises choses. Bon, raison pour laquelle le conseil de rester tranquille, même si à la maison ça ne va pas, ou il y a des problèmes même à la maison, il faut essayer de supporter. C'est la famille dont tu dois faire avec. Il faut avoir le cœur très posé et puis ça va aller un jour.
2: Qui vous a amené ici au Tchad?
8: C'est moi-même. Je me suis retrouvé ici au Tchad. Donc c'est de ma volonté que je suis venu ici. Et je suis Camerounais. C'est là, ici, ça fait de cela de quelques années que je suis ici. Donc je me sens un peu habitué.
1: Fondateur du centre d'accueil et réinsertion des enfants et jeunes démunis d'Akuna Espoir. Aleva Ndavogo Jude, à qui nous avons tendu le micro, nous parle de la structure.
9: Oui, bonjour, je suis le président fondateur du centre d'Akuna Espoir, un centre d'accueil et de réinsertion sociale des enfants et des jeunes démunis, pour ne pas dire de la rue. Et donc, ça fait aujourd'hui presque 10 ans déjà que nous œuvrons à la réinsertion de ces enfants abandonnés à leur triste sort. Et donc, avec mon association, mon équipe, on intervient en urgence à la rencontre de ces enfants dans la rue, puisqu'on les considère qu'ils sont des victimes qui n'ont plus la force ni la volonté d'aller vers les structures de la commune. L'appât utilisé, c'est la danse. Et à travers la danse aujourd'hui, qui n'est plus à présenter, parce que beaucoup nous connaissent déjà et qui nous voient un peu danser dans les rues un peu partout en Djamena. Et à travers ces danses que nous utilisons pour pouvoir donner d'abord le sourire de l'espoir à ces enfants, on les récupère dans la rue et on les amène au centre pour pouvoir les écouter et savoir qu'est-ce qui les a poussés à être dans la rue. Et un travail d'accompagnement psychosocial qui se passe et le travail de rééducation, puisqu'il y a des jeunes, des enfants qui sont affectés par les stupéfiants, l'alcool, les drogues, tout ça. On les accompagne psychologiquement. Il y a aussi le travail d'éducation qui s'est fait au centre. Et après cela, il y a l'écoute et la réunification familiale. Parce qu'il faut dire de tout, notre slogan est un enfant, une famille. Et que la rue n'a jamais enfanté, ces enfants viennent tous d'une maison et ils ont des parents, des familles. Et donc nous sommes chargés à faire cette réunification, essayer de comprendre la cause entre les enfants et les parents et pourquoi les enfants sont dans la rue. Est-ce que les parents savent, est-ce qu'ils sont vraiment concernés de la situation auquel ces enfants sont exposés et autres. Quel que soit le problème qu'on essaie de résoudre, afin que les parents acceptent l'enfant. Et donc nous nous mettons à la disposition un suivi pour essayer de voir si l'enfant est à la maison, est-ce que tout va bien, est-ce qu'il est, il a encore ces questions de récidive et autres. Voilà à peu près le travail que nous faisons, ça fait aujourd'hui 10 ans en Djamena, pour aider ces enfants.
1: Et d'où vous vient l'aide pour leur prise en charge?
9: Il faut dire d'abord que nous, à la base, nous sommes une structure d'abord culturelle. Et beaucoup plus nos prestations artistiques que nous offrons, auxquelles les gens nous sollicitent un peu partout, ce qui nous fait d'abord entrer des revenus, qui nous permet d'abord, premier pas, de subvenir aux besoins de ces enfants. C'est aussi aujourd'hui, on a créé le complexe d'Akuna Service, c'est un restaurant qui aide aussi les jeunes, aujourd'hui les enfants, à se prendre en charge, qui sont aussi indépendants. Nous permet aussi de générer un peu le moyen pour pouvoir subvenir aussi à nos besoins et aider aussi ces enfants. Et aussi à des personnes de bonne volonté, de loin de près, qui croient à ce qu'on fait et qui nous tend la main, qui nous accompagne. Et nous voulons profiter de cette occasion pour remercier vraiment Paris Cash, qui est une entreprise au Tchad, pour la toute première fois depuis 10 ans. On vient de signer notre première convention avec cette entreprise au Tchad, qui aujourd'hui vraiment nous allège un peu par rapport au loyer, qui ont pris vraiment, qui s'occupent pour pouvoir nous donner un peu l'argent qui nous permet de payer le loyer depuis plus de 10 ans qu'on loue. Vraiment, c'est une occasion pour nous de dire aussi un grand merci à la ministre d'État, Amina Longo, qui connaît vraiment le travail qu'on fait. On a plaidé auprès d'elle, enfin, d'avoir vraiment un terrain propre à nous. Et ce qui a été fait aussi, elle a soumis le dossier au niveau de son collègue de l'aménagement et qui est en cours, qui nous ont répondu, qui veulent vraiment les garanties financières.

Effectivement, on a aussi nos contacts et il y a des gens qui nous contactent à travers notre page Facebook. Il y a aussi les gens qui cherchent vraiment à nous soutenir. Et voilà, donc à travers aussi ce que les médias nous accompagnent à travers vraiment la communication médiatique qui nous permet vraiment de communiquer un peu sur notre travail, que ces personnes aussi sont à l'écoute, qui nous accompagnent. Nous, nous sommes ici à Paris-Congo. Il faut dire, en 2017, on était à Chagua. On a été vraiment expulsés. On est venu à Muxal. C'est là où ça a été un peu difficile. Aujourd'hui, on se retrouve à Paris-Congo. Et donc, nous sommes ici à Paris-Congo, non loin de l'église catholique Imario. Donc, après le canal de Paris-Congo à Djumbal. Et c'est là où le centre se trouve. La porte est ouverte à tous ceux qui veulent vraiment nous accompagner dans ce sens. Déjà, on a mis en place le projet de réunification, de réintégration et réunification au placement familial et appui à la scolarité de ces enfants. Il faut dire aujourd'hui, ils sont plus de 40 et on a pu identifier 31 qui veulent vraiment regagner la famille. Effectivement, ça, c'est déjà un atout parce que notre but, ce n'est pas de maintenir les enfants à long terme au centre d'accueil Takuna. Nous sommes contre l'institutionnalisation des enfants dans les centres d'accueil. Parce que quand ils sont vraiment durs au centre, ils ne bénéficient pas d'éducation. Alors qu'un enfant doit vraiment bénéficier de l'éducation de ses parents, de la famille ou des familles d'accueil. Et donc nous, ce que nous on fait ici au centre, c'est une orientation pour pouvoir aider ces enfants à avoir vraiment l'amour fraternel, de l'émotion vraiment paternelle avec d'autres gens qui puissent vraiment grandir. Et donc c'est ce que nous faisons, le projet est déjà en place. Et voilà, nous sommes en train de chercher vraiment des moyens. Nous lançons vraiment une SOS à tous les partenaires qui croient à ce qu'on fait, qui ont vraiment la volonté d'aider les enfants vulnérables. Voilà, les bénéficiaires sont là, donc vraiment, ils peuvent nous accompagner dans ce sens sur le projet de réunification et de réintégration au placement familial de ces enfants. Il faut dire qu'ils viennent de toutes les régions du Tchad. Ils viennent de Mundu, Abéché, Ati, Mongo, Faya, à ceux qui viennent de Kélo, Bongo, Glendeng, d'Ndjamena, ils viennent de toutes les 23 régions. Et nous, aujourd'hui, on ne distingue pas les catégories de ces enfants. Tous les enfants en situation de détresse, on tend la main à tout le monde, que ce soit musulman, que ce soit chrétien, on accepte tout le monde, enfin vraiment de rééduquer pour que l'enfant réintègre la société et qu'il puisse vraiment réussir. Ces enfants, on les laisse dans la rue, ils deviennent des délinquants. Aujourd'hui, on a reçu vraiment à réinsérer plus de 644 enfants dans leur famille. Aujourd'hui, il y en a qui sont indépendants, qui se prennent en charge. On peut dire qu'ils sont plus de 84 qui sont indépendants. Il y a d'autres qui sont là. Mais par manque de moyens d'accompagnement, il y a question des récidives. Ils deviennent des délinquants. Ils sont incarcérés en prison. Ils sont libérés. Il n'y a pas toujours de moyens d'accompagnement. Ils reviennent encore aux mêmes habitudes. Et nous, quand on voit ça, on a mal. Parce que quand ils reviennent, ils volent, ils agressent. C'est mal dans la société et c'est un danger. Nous avons mis en place le projet de réintégration des délinquants pour la prévention des crimes. Ces jeunes aujourd'hui, ils sont venus, certains qui se plaignent. Ils veulent les formations, ils veulent avoir un logement, mais ils ne savent pas comment faire. On a mis le projet en place. C'est toujours manque d'accompagnement qui nous fait défaut. Et c'est vraiment l'occasion de lancer un ECS à l'endroit vraiment du ministère de la Sécurité publique, de la Justice, ainsi que le DG de la police et aussi les partenaires qui sont plantés au Tchad pour pouvoir aider le gouvernement pour le développement. On a vraiment la volonté, on a l'audace, on a l'engagement, on a la détermination, mais nous sommes manqués de moyens d'accompagnement. Nous avons vraiment des belles idées, des bons projets, mais c'est ce côté d'accompagnement qui nous fait défaut. C'est question maintenant qu'ils puissent vraiment de voir vraiment le sérieux du travail qu'on fait. Si aujourd'hui on a fait 10 ans bénévolat, ça veut dire qu'on a vraiment la passion, on a vraiment l'amour d'aider, de transformer ses enfants. Et donc voilà, aujourd'hui, nous voulons aussi profiter pour remercier vraiment AGL qui est déjà venu pour pouvoir nous aider à nous accompagner dans ce sens, dans ce projet. Et nous espérons que d'autres partenaires vont devoir emboîter les pas pour qu'ensemble, en synergie, on puisse vraiment aider les enfants. Quand on parle des enfants, ce n'est pas seulement que le travail de la protection de la petite enfance ou bien de Madame la ministre de la protection de l'enfance. Si le travail, c'est un combat à nous tous. Chacun de nous doit mettre la main dans la pâte pour qu'ensemble, qu'on ait cette énergie pour pouvoir aider ses enfants. Quand un enfant réussit, ce n'est pas seulement pour le père ou bien la mère. C'est pour toute une nation. Et vraiment, l'occasion pour nous de dire que le président de la République puisse nous accepter, de nous recevoir, enfin de nous écouter. C'est ça notre souhait. Enfin, qu'on puisse soumettre nos différents projets que nous sommes en train vraiment de faire pour pouvoir aider ces enfants. Aujourd'hui, il y a des jeunes qui ont vraiment du talent, qui peuvent vraiment représenter dignement le pays à travers la danse. Mais il y a manque toujours d'accompagnement. Ça fait des fois, ils sont en train de perdre de l'espoir et ils reviennent encore à leur mauvaise habitude, c'est un danger. Nous ne faisons pas seulement danser ces enfants. Il y a le travail de l'éducation qui est là, l'accompagnement psychosocial, il y a la réinsertion au placement familial, il y a le suivi, il y a la réintégration dans la société. C'est tout un programme qu'on a mis en place pour pouvoir vraiment accompagner ces enfants et ces jeunes devenus vulnérables. Aujourd'hui, à travers l'inondation, il faut dire qu'il y a un danger qui est là déjà. Et ces enfants, certains où ils sont vraiment vulnérables, où la maison est effondrée, que les parents les déplacent, ces enfants ne se retrouvent pas. On a constaté il y a quelques semaines, certaines aussi qu'on les a racontées dans la rue, c'est dit à ces

0: situation. Et on ne peut pas les laisser, on les accepte. Mais pour les accepter, il faut vraiment les moyens d'accompagnement. Il faudra ce que l'UNICEF ainsi que les différents partenaires nous accompagne. C'est le sérieux que nous sommes en train de faire pour aider ces enfants. Et nous voulons vraiment collaborer en synergie pour qu'ensemble donner un avenir meilleur à ces enfants, pour ne pas qu'ils deviennent encore des délinquants ou bien deviennent vraiment un danger dans la société.
1: Comment faites-vous pour les récupérer dans la rue ou bien vous avez une stratégie?
0: On a commencé d'abord c'est à travers la danse qui est peu connue. Les gens ils pensaient que voilà, c'est juste les jeunes qui font danser les enfants dans la rue et c'est tout. Mais au-delà de ces danses, il y a un travail de rééducation qui se passe. Et ces enfants, nous le savons tous, déjà 10 ans, c'est pas 10 jours, c'est pas 10 semaines. Il y a l'expérience qui a été vraiment acquise. Aujourd'hui, nous avons mis en place une méthodologie de pratique et d'intervention qui nous permet d'aller dans d'autres régions, de former la communauté afin qu'ils puissent vraiment maintenir ces enfants sur place. À travers la danse aujourd'hui, nous avons d'autres méthodes qu'on a mis en place qu'on peut intervenir à travers l'éducation dans la rue. C'est-à-dire, si les enfants n'est pas par l'école, l'école ira les trouver dans la rue. Le projet est là en place. Il faut toujours des mesures, des moyens d'accompagnement. Nous avons constaté aujourd'hui, il y a certains enfants qui sont malades, qui traînent dans la rue, qui n'arrivent pas à danser, qui n'arrivent pas vraiment à être éduqués. Qu'est-ce qu'il faut? Il faut un accompagnement médico-psychosocial. On peut former ces personnes dans ce domaine, comment approcher ces enfants. Je pense vraiment aujourd'hui, l'expérience nous a vraiment montré et on a mis en place vraiment beaucoup de programmes qui nous permettent vraiment, hormis même de la danse, il y a beaucoup de stratégies qu'on peut vraiment aborder. Nous avons vraiment ce domaine. Nous voulons vraiment que le gouvernement puisse voir le sérieux du travail qu'on fait pour qu'on puisse les présenter notre méthodologie de pratique d'intervention afin qu'ils puissent prendre en note et qu'ensemble qu'on mette en synergie pour mieux canaliser et aider encore ces enfants.
1: Comment font les particuliers pour pouvoir les adopter? Comment faire?
0: Adopter l'enfant, nous avons des fiches. Comme je le dis tantôt, ces enfants, on les prend aujourd'hui. Avant, ils étaient vraiment très nombreux. On a mis en place un projet afin de récupérer ces enfants. C'est-à-dire, dans un an, on peut réinsérer plus de 240 enfants dans la famille. C'est-à-dire notre stratégie, chaque un mois, où on récupère les enfants. Sur les 1 mois, l'enfant doit regagner la famille biologique ou soit la famille d'accueil. Et donc, voilà, nous avons toute une fiche qui est là. Et tout le concerné, la personne qui veut vraiment adopter l'enfant pour pouvoir remplir ses fiches. Et en fonction maintenant de ces fiches que nous allons étudier en équipe pour voir est-ce que la personne est vraiment apte ou bien il a tous les moyens possibles ou bien il vient d'où. Nous allons étudier en équipe en interne pour voir maintenant quelle est la possibilité de donner. Oui, parce que nous collaborons aussi avec le ministère de la Justice qui nous permet aussi qu'on dépose toutes les fiches et autres, tout ça. Et si c'est éligible, on peut maintenant contacter la personne afin qu'il puisse vraiment adopter l'enfant. Et il y a deux côtés d'adoption. Adopter l'enfant, ce n'est pas absolument que l'enfant peut être avec toi. Pour être avec nous, il y aura question de moyens de l'accompagner jusqu'à ce qu'il puisse réussir. Aujourd'hui, Dieu merci, il y en a deux qui ont composé. Dieu merci, il y a un qui a obtenu son bac, c'est déjà un de plus. Celui-ci, on l'a pris, il était en classe de CE1. Et Dieu merci, aujourd'hui, il a eu son bac. Voilà, c'est pour dire que la rue, comme les gens négligent, il y a eu, c'est vrai, il y a les enfants, mais ces enfants ont des pourcentages et qu'on peut vraiment les aider, les accompagner. Et ces enfants qui sont au centre aussi, ils sont inscrits. Ils sont inscrits déjà, c'est un travail d'accompagnement, d'alphabétisation pour leur éducation qui se passe et pour pouvoir tester les niveaux, même s'ils regagnent la famille ou bien regagnent la famille adoptive, ils doivent vraiment le chemin de l'école, comme tous les autres enfants normal à la maison en construction. Donc, voilà à peu près ce que nous faisons pour voir vraiment aider ces enfants.
1: Bien, pouvez-vous retracer encore quelques problèmes que vous rencontrez?
0: Le problème ne finit pas et je pense que ce n'est pas ça aussi qui va nous prendre parce qu'à travers les difficultés, on a appris et on continue toujours d'apprendre. Je pense aussi parfois ces difficultés qui nous permettent vraiment de nous ouvrir les yeux pour savoir vraiment là où on part. Qu'est-ce qu'on doit faire? Et voilà, donc nous, on n'a pas peur de ces difficultés. C'est vrai, ces enfants ont vraiment besoin. Il faut aider aujourd'hui, même déjà pour louer le loyer, c'est toute une charge pour nourrir ces enfants. 35, combien de fois, même 2-3 à la maison en famille. Imagine aujourd'hui, on a 35 qui sont là. Pour le nourrir aussi, c'est vraiment toute une difficulté. Mais on confie tout à Dieu. Parce qu'il faut dire, ce que nous faisons, c'est un travail de Dieu. Sur le social, sur le cœur, sur le travail côté de Dieu. Et parfois, nous, les enfants arrivent à ne pas avoir de manger 2-3 jours. Mais nous prions, nous restons toujours dans la prière et Dieu écoute. Dieu agit parce qu'il n'abandonne pas les orphelins et touche les personnes de loin de bonne volonté qui agit et les enfants arrivent à avoir quelque chose à manger. Et donc, nous mettons tout notre espoir parce que nous savons que le travail que nous faisons, nous n'avons pas forcé à le faire. Nous avons demandé à aider ces enfants et Dieu agit. Et donc, on met toujours Dieu de l'avant. Enfin, qu'ils puissent vraiment aider ses enfants. Les difficultés, ça ne manque pas. Déjà, il faut dire que nous voulons vraiment avoir notre propre local pour pouvoir vraiment bien poursuivre nos activités, nos plans d'action, d'activité. Et aussi, il faut vraiment des moyens d'accompagnement pour pouvoir réunifier les enfants. Imagine aujourd'hui, ils sont 35, pouvoir les réintégrer dans la famille. Nous avons besoin de 11 500 000. Pourquoi 11 500 000? Parce que ces enfants, quand on les accompagne, il faut des kits d'accompagnement. Il faut aussi aider les parents avec des dons. Donc, il faut vraiment suivre nos besoins de la famille. Comme ça, même l'enfant réintègre la famille, il y aura ces questions déjà avec la famille, l'enfant peut rester longtemps. Et il faut aussi les moyens de transport pour pouvoir vraiment aider à rentrer ces enfants. Et ils viennent de toutes les régions. Donc, c'est toute une procédure et tout vraiment, c'est des moyens. Et quand ces moyens retardent, les enfants perdent la confiance. Ils perdent l'espoir et ils regagnent la rue. Et ce sont aussi les difficultés auxquelles on fait face. Donc on veut vraiment avoir les moyens constants. Et c'est très pratique. Dès qu'il y a les besoins, automatiquement c'est fait. Et je pense que là, du coup, la confiance s'installe et que vraiment le boulot se passe vraiment à merveille.
1: Ont-ils des droits, les enfants qu'on appelle communément enfants de la rue?
0: Il faut dire, la rue n'a jamais enfanté quelqu'un. Quand l'initiative a commencé, effectivement, je voulais pas vraiment aborder ce nom des enfants de la rue. Parce que pour moi, je dis, ces enfants viennent tous d'une famille, ils ont des pères, ils ont des parents, ils ont des mères, mais pourquoi appeler enfants de la rue? Ce sont des enfants normaux, comme les autres dans la maison. Ils ont leurs droits, comme les autres qui sont dans la maison, mais il faut dire que c'est la vulnérabilité, la précarité aussi qui est là. Il faut dire que nos doigts, nos mains, c'est pas la même chose. Et c'est ça la cause. C'est la maltraitance, le divorce, la séparation des parents, la perte d'autorité des parents, l'irresponsabilité des parents, et c'est toutes ces problématiques qui font que ces enfants se retrouvent dans la rue. D'une part, c'est aussi la pauvreté, parce qu'il y a les parents qui sont responsables et qui envoient les enfants aller chercher pour pouvoir les amener aussi à manger, auxquels on les a identifiés. Et donc, comme tous les autres enfants, ils ont le droit au logement, à l'éducation, à la santé, à l'épanouissement. Mais je pense que sur tous les droits des enfants, ces enfants, il y a des places. Donc, il ne faut pas qu'on les stigmatise. Et il faut dire, c'est ça, le nom est venu. Takuna Espoir. Parce qu'on s'est dit, quand on venait au terrain, on voulait mener les activités, ils étaient cachés derrière. On me dit, mais ces enfants sont où? Et c'est comme ça, ils sont sortis, ils ont dit Takuna. Et donc, Takuna qui veut dire, nous voici. Et donc, nous, on s'est dit, voilà, l'espoir est là. Nous voici, et on amène de l'espoir. Et c'est comme ça qu'on a pu changer vraiment le regard envers ces enfants. Aujourd'hui, tout le monde nous réclame, tout le monde demande. Parfois, on ne sort pas des activités dans la rue, demain, mais où est-ce que vous êtes? Où est-ce que vous menez vos activités? Parce que déjà, ce qu'on fait, ça attire les gens. C'est l'épanouissement. Les gens, d'abord, ça donne un spectacle fort. Il y a même quand ça transforme la mentalité de ces enfants et ça réinsère les enfants dans la société, c'est un de plus. C'est vraiment les initiatives comme ça que le gouvernement en général en particulier doit vraiment ouvrir les yeux pour pouvoir accompagner sans toutefois attendre. Et c'est ce que nous voulons. Aujourd'hui, j'ai vraiment le contact des plus hautes autorités. Ils savent, ils connaissent, mais il faut dire que c'est un peu difficile parce que voilà, tout ce que les personnes peuvent te dire, on t'encourage, félicitations. Mais c'est pas ça, c'est qu'on a besoin. On a besoin vraiment des actions concrètes. On a besoin vraiment d'un accompagnement qui pourra vraiment nous aider pour dire que voilà, vous appuyez. Vous soutenez de près et de loin. Et c'est ça qui aide vraiment à transformer la vie de ces enfants. Parce que ces enfants, c'est pas seulement que les chrétiens, c'est pas seulement que les musulmans, c'est les enfants tchadiens. Et ils appartiennent à nous tous. C'est à nous tous de contribuer. C'est l'occasion pour moi de lancer vraiment cet appel haut et fort pour que ces personnes auxquelles qui me suivent sur le groupe WhatsApp auquel j'ai mis en place, qui me suivent de près, franchement, ce que je fais, c'est pas pour mes intérêts à moi. Aujourd'hui, je me suis sacrifié. J'ai eu à faire des tournées européennes aux États-Unis, partout dans le monde. J'ai eu à tourner, je devais me concentrer sur ma petite famille et puis c'est tout. Mais si j'ai décidé de faire parce que c'est quelque chose qui m'est venu du cœur, au fond du cœur. Et si aujourd'hui j'ai décidé de rester vraiment au Tchad, c'est pour dire que le Tchad en a besoin. Aujourd'hui, beaucoup de jeunes comme moi rêvent d'aller immigrer ailleurs, d'aller œuvrer. Mais si aujourd'hui, en tant que jeune, je vois aujourd'hui plus de 10 ans, j'ai tout vraiment donné pour pouvoir aider ces enfants. Je pense que c'est l'occasion vraiment de l'État, du gouvernement, enfin maintenant d'accompagner cette initiative qui est vraiment louable, qui pourra vraiment réduire la délinquance, la criminalité, aider aussi vraiment à sauver vraiment la communauté.
1: En dehors de la danse, quelles sont encore d'autres activités qu'exerce le centre?
0: L'accompagnement psychosocial, il y a le travail de l'éducation, l'alphabétisation pour la remise au niveau. Il y a aussi ce volet de spiritualiser, parce que beaucoup plus faut dire que spiritualiser de ses enfants, ça aide. Ça transforme vraiment ces enfants aussi. Il y a aussi la réunification et le placement familial de ces enfants. Donc c'est tout un programme qu'on suit et qu'on met vraiment pour pouvoir vraiment aider ces enfants dans le cadre de la récession.
1: Je vous remercie, monsieur.
0: C'est à moi de vous remercier parce que déjà depuis plus de 10 ans, Onama, ainsi que les journalistes qui nous suivent, qui nous accompagnent, on mène le combat et c'est grâce à eux aussi que vraiment les gens apprennent vraiment à connaître le travail qu'on fait et qui nous accompagnent dans ce sens. Donc c'est à moi vraiment de vous remercier au fond du cœur. Merci beaucoup.
2: Les mesures nationales pour la protection des enfants sont toujours insuffisantes pour couvrir leurs besoins et garantir leurs droits. Madame Zainaba Tidjani Ali, directrice générale de la protection de l'enfant et de la promotion de la famille.
3: Bonjour Madame Salé, que fait la direction de l'enfance et de la réinsertion sociale? La Direction générale de l'enfance a pour but de garantir le droit de chaque enfant à une vie sans violence, abus, exploitation et négligence dans le développement. Le Tchad a ratifié la Convention relative aux droits de l'enfant depuis 34 ans et la Charte africaine pour le bien-être de l'enfant, mais leur application pose problème. La plus grande partie de la population tchadienne ne respecte pas les droits de l'enfant.
1: Et qu'est-ce qui est à l'origine de ce manque de respect des droits de l'enfant?
3: Tout d'abord, c'est l'ignorance, parce que beaucoup de gens ne savent pas qu'il y a des textes qui protégeait ses enfants. Nous avons la Convention relative aux droits de l'enfant, nous avons la Charte du bien-être de l'enfant, nous avons la politique nationale qui vient d'être signée par le chef de l'État, protégeant tous les enfants de tous les corps à travers la protection sociale, l'éducation, la santé, l'épanouissement, etc. Cette politique a été signée le 6 août 2024 et nous avons le Code de l'enfant qui est en cours pour l'adoption au niveau de l'Assemblée nationale. Tous ces textes favorisant la protection de l'enfance, la vulgarisation pose problème parce que beaucoup de gens ignorent que l'enfant a un droit comme les adultes et l'enfant a un droit plus que même les adultes parce que c'est un être faible qui demande protection et affection aussi.
1: Ah, Madame la directrice, qui peut être en charge de la protection de l'enfant à part la direction?
3: La Direction générale de la protection de l'enfance est sous tutelle du ministère de la Femme et de la Petite Enfance. Nous, notre mission, c'est de garantir la protection de l'enfant à tous les niveaux, que ce soit dans le secteur de l'éducation, que ce soit à la vie publique. Mais nous avons constaté qu'il y a un laisser-aller. Il y a aussi un problème de moyens pour mettre en œuvre nos activités. Et là, ça pose problème parce qu'il y a une initiative présidentielle pour l'éradication de la mendicité. Et la semaine dernière, le Premier ministre, chef de gouvernement, nous a instruit d'éradiquer et d'arrêter la mendicité dans ce pays. Et quand on voyait la précarité et la pauvreté dans ce pays, nous pouvons d'abord mettre les moyens pour accompagner ces mesures. Nous avons eu une rencontre avec le ministre de la Sécurité la semaine dernière avec notre ministre et quelques ministres des Affaires étrangères pour faire rapatrier les étrangers qui mendient, les adultes comme les enfants, et prendre en charge les mendiants tchadiens qui sont ici au niveau de l'action sociale. Nous, en tant que travailleurs sociaux, c'est beau de donner des discours, mais les faits sont difficiles. Il faut que l'État met des dispositifs à travers des moyens conséquents pour combattre ces fléaux. Sinon, la rue n'a jamais enfanté. C'est les problèmes sociaux qui expliquent ces enfants dans la rue.
1: Avec les peu de moyens que vous disposez, comment vous faites pour prendre ces enfants en charge?
3: Nous avons un centre national de rééducation et des enfants vulnérables qui est au centre de Kundul, ce qui est au niveau de Kundul. Ce centre, elle est opérationnel depuis à l'époque. C'était un centre qui est rattaché au ministère de la Femme. Et maintenant, ce centre est autonome. Et nous avons gardé presque 200 enfants de la rue qui sont hébergés là-bas. Vu nos moyens qui sont limités, il y a beaucoup d'entre eux qui sont répartis vers leur famille et accompagnés la rue. Donc, nous avons des ambitions. La ministre en parle tout le temps de prendre ses enfants en charge. Ça fait 6 mois. Aujourd'hui, on a quelques enfants, une centaine, qui sont au centre 1 pour la réinsertion. Et on voulait les amener au niveau du centre de Kundul parce que là-bas, c'est un peu large. Il y a un site pour le football, le handball, des distractions et tout ça. Mais on est en train de voir avec l'État, s'il nous met des moyens, nous allons essayer d'amener ces enfants un peu distants de la ville et du marché, là où c'est un lieu d'identification et aussi un lieu de leur lobby. Parce qu'ils ont des chefs de gang qui sont là et qui les manipulent, qui les font mendier et qui gagnent cet argent. Donc, il faut séparer les grands enfants de 5 à 10 ans et ceux de 14 ans à 18 ans dans un autre lieu. Parce qu'il ne faut pas rassembler les adultes et les enfants. Parfois, ils sont abusés. Donc, il y a trop de risques de mélanger les grands et les petits. Donc nous voulons prendre ceux qui ont 3 ans ou 5 ans jusqu'à 10 ans. Et ceux qui ont 11 ans, 12 ans jusqu'à 14 ans, 18 ans à part.
1: En dehors du centre de réinsertion de Kundul, existe-t-il encore un centre ici au niveau de N'Djamena?
3: Oui, les autres centres, c'est des centres privés. Nous avons SOS Village, qui est un grand centre. Il prend tous les enfants et est pris en charge par des partenaires. C'est une organisation bien développée. Dans d'autres pays d'Afrique aussi, il y en a. Nous avons l'orphelinat Bethany, nous avons des centres d'accueil. Souvent, qui viennent, on travaille avec eux, avec les chefs. Mais souvent, ces centres-là, certains sont dans le formel, parce qu'ils n'ont pas des textes bien développés pour dire dire que ce centre doit fonctionner, mais ils font avec. Et tout ça, nous voulons les normaliser et faire une base de données de ces centres et leur doter des moyens pour qu'ils prennent en charge certains enfants qui sont abandonnés. Nous avons un autre cas des enfants depuis mon arrivée, c'était en 2023, puis juillet 2023, mais j'ai plus de 30 cas des enfants abandonnés des nourrissons. À l'époque, les mamans des enfants, c'est des filles mères, parfois c'est des grandes mamans qui font des erreurs et qu'elles tombent enceintes. Au fil du temps, quand ils ont vu qu'il y a des centres d'accueil qui accueillent les enfants, donc les enfants sont souvent ramenés au niveau du commissariat. Après le commissariat, ils vont séjourner à l'hôpital Tchatchine ou bien à l'hôpital mère-enfant. Nous avons des assistants sociaux qui sont affectés là-bas, qui vont prendre soin de ces enfants, et jusqu'à ce que 2-3 jours sous observation des médecins. Et après ça, nous avons des familles demandeurs des enfants qui sont là, certaines familles qui n'ont jamais eu d'enfants. Donc, ils font des demandes, des correspondances à ma direction sous le nom de la ministre. Et la ministre envoie dans ma direction et je les classe en cas de nécessité. On trouve un enfant, on appelle la famille, on fait d'abord une enquête sociale. Est-ce que la famille, c'est bien un couple qui est marié officiellement et est-ce qu'ils ont les moyens pour éduquer cet enfant? Donc, une enquête sociale sera sur place sur le demandeur d'adoption. Et après 2-3 jours, on affecte l'enfant jusqu'à 3 mois. Parce que dans les textes, c'est dit qu'après 3 mois, si la maman se prononce qu'elle veut son enfant, on lui rend ça. Mais après 3 mois, elle n'a plus accès. L'enfant, quand on l'amène chez le juge pour l'enfant, et la personne qui a adopté l'enfant doit prendre un avocat. Et devant le juge, on donne officiellement l'enfant et on lui donne un acte de naissance après 3 mois. Donc, c'est très fréquent. On a eu plus de trentaine. Bon, c'est depuis la saison pluvieuse, 3 mois qui a passé, mais au début de janvier, février, par jour, on trouve 3-4 enfants abandonnés. Tous, la plupart, on les a mis dans les familles d'accueil. Et les partenaires aussi nous jugent qu'ils ne veulent pas qu'on caserne l'enfant. Parce que l'enfant, qu'on le met dans un centre pendant plus de 6 mois, 7 mois sans le ramener à sa famille ou donner à une famille d'accueil, c'est un problème. Donc, on est obligé d'accepter ce qu'ils ont dit, parce que l'enfant qui va rester au niveau du centre pendant très longtemps, ça pose problème, parce qu'il risque d'oublier même sa famille, et l'affection maternelle pose problème.
1: Madame la directrice, avez-vous l'idée du centre dénommé Dakuna?
3: Oui, je le connais bien, on travaille souvent ensemble ici avec eux. Bon, il fait beaucoup des activités, surtout pour les adultes. Nous, on aimait bien, les gens le prenaient mal que c'est des danses. Non, c'est ces danses-là, c'est la chorégraphie, et c'est un centre qui est bien développé. Même la ministre a plaidé pour eux, pour qu'il y ait un espace pour la construction. Et ça a été adopté au niveau du ministère des Infrastructures. On est en train de suivre le dossier ensemble. Et nous demandons aux Tchadiens de créer des centres qui pouvaient quand même aider ces enfants. Mais il faut que ça soit dans les normes, il faut que ça soit formel. Ouais, ce que les gens ne savent pas, la rue n'a jamais enfanté. Ce sont nos enfants qui sont dans la rue, parce que c'est les conditions sociales. La vulnérabilité, c'est la pauvreté. On sait, mais souvent, quand on voyait certains enfants, la famille a des moyens, mais c'est l'éducation qui manque. Parce que quand l'enfant, ses parents ont les moyens, l'enfant rate l'éducation. Et ça, il faut quand même des mesures d'accompagnement. Il faut que l'enfant ait une affection, une meilleure école, une meilleure éducation, un meilleur suivi pour que l'enfant réussisse. Et les enfants d'aujourd'hui, on dit on ne les chicote pas. Je comprends, parce que les partenaires dans la loi de l'UNICEF ont dit qu'on ne chicote pas l'enfant, on ne fait pas ceci. Mais nous, à l'époque, quand on nous a chicotés, on a appris des bonnes manières. Même quand j'étais au CM2, je ne savais pas comment faire la division. Mon maître, jusqu'à aujourd'hui, j'ai des cicatrices et ça m'a fait du bien de connaître la division. Donc, c'est qu'aujourd'hui, le maître, l'enseignant, ne peut pas chicoter l'enfant. Et à l'époque, nos enfants n'ont pas eu cette habitude. Et tout ça, là, nous voulons dire aux parents à la maison, de dire à l'enfant que l'enseignant, c'est son deuxième éducateur, c'est le deuxième parent. Il ne faut pas apprendre la violence aux enfants. Donc, j'aimerais bien que lancer un appel à tous les parents qui ont les enfants dans les rues de les récupérer. Hier, notre ministre a fait quand même réunification. Elle a pris quelques enfants de la rue qu'elle a ramenés dans la famille. Et pour ramener l'enfant dans la famille, si la maman elle n'a pas les moyens, il faut un kit d'accompagnement, au moins pour 1 mois, 2 mois, 3 mois. Et après, si la maman elle a un capital, elle peut faire les agères, même si elle vendait les patates. L'accompagnement est très important pour les mamans qui ont les enfants dans la rue pour la réunification. La politique nationale de la protection de l'enfant protège tous les enfants sans exception. C'est écrit dans les textes. Tout enfant a droit à une éducation, à la santé, à l'épanouissement, à tout comme l'enfant qui est avec sa famille. Nous avons beaucoup de textes, nous avons beaucoup d'initiatives, que ce soit l'initiative présidentielle, que ce soit l'initiative du chef de l'État, chef du gouvernement, premier ministre. Mais il y a une chose, parce que quand on a une action, un engagement, il faut un accompagnement. Et l'accompagnement, on ne peut pas mettre l'eau sur le feu pour dire qu'on va préparer un thé. L'eau va bouillir toute la journée, mais il n'y aura pas un thé tant qu'il n'y a pas le thé et le sucre. Donc, pour faire des activités, pour réaliser, que ce soit à court terme, à moyen terme ou long terme, il faut des moyens. Aujourd'hui, nous sommes accompagnés vraiment par les partenaires, tels que l'UNICEF. Mais où est l'apport de l'État? Il faut que l'État s'engage à s'assumer la politique sociale, l'autonomisation de la femme, la protection de l'enfant, nos jeunes qui ont besoin de formation professionnelle. Quand un jeune qui erre dans la rue, il se dope toute la journée. Mais on peut les désintoxiquer. Nul n'est parfait. Il y a des solutions. Mais ces solutions ont besoin d'accompagnement, de mesures d'accompagnement qui sont les moyens financiers, techniques et même physiques. Il faut des intellectuels, il faut des professionnels. Chaque chose a un professionnalisme. Donc s'il y a quelque chose qui concerne les enfants de la rue, l'autonomisation de la femme, il y a des professionnels qui sont là. Donc ici, souvent, nous au Tchad, quand il y a un travail à faire, on fait des comités. Dans ces comités-là, parce qu'il y a l'argent, il faut associer toujours les techniciens. C'est les techniciens qui font le travail, c'est nous qui vivons la situation. Ce ne sont pas les autres membres du gouvernement, les ministères sectoriels, les partenaires, les associations de la société civile. Il faut associer tout le monde, mais les gens qui sont rattachés directement à ces vulnérables.
1: Avez-vous déjà eu de plaintes venant de ces enfants par rapport à leur situation?
3: Non, ça n'a jamais été parce qu'ils ignorent qu'ils ont des droits et des devoirs. Tout le semaine, d'ici là, 6 mois, on a travaillé avec quelques enfants de la rue. On les a rassemblés. Ils sont au niveau du centre. Jusque-là, on voulait les rapatrier au niveau du centre de Kundu. Mais ils ne savent pas qu'ils ont des droits et des devoirs. C'est l'État et c'est les parents et surtout nous, les parents. Donc, ils sont portés à la merci de Dieu. Ils sont dehors, leur maison c'est dehors, à manger c'est dehors, boire dehors, se distraire c'est dehors. Donc tout leur temps, c'est soit aller travailler, porter des choses au marché ou bien soit rester pour se doper. C'est la jeunesse tchadienne qui est en train de perdre et ce sont des futurs cadres. Donc ni n'est au-dessus de la loi, on pouvait les réinsérer, les désintoxiquer et leur faire apprendre des formations professionnelles telles que la tôlerie, la mécanique, aujourd'hui la couture, la menuiserie, bois ou métallique. Donc aujourd'hui quand tu es mécanicien, tu as beaucoup d'argent. Surtout pour nos jeunes qui n'ont jamais étudié et qui bricolent dans l'informatique. C'est déjà un job quand un enfant, il passe tout cela du nez au marché, soit télécharger des sons, des panneaux, des portables, des tablettes, tout ça. Tout ça s'apprend dans la vie. Mais la réinsertion demande un prix fort. Il faut l'implication de la société civile, l'État, les partenaires, tout le monde pour qu'on accomplisse cette mission. Pour nos enfants sortent de la rue et la rue n'a jamais enfanté.
1: La rue n'a jamais enfanté. Madame la directrice, avez-vous un message à l'endroit de parents ainsi que les enfants qui vous écoutent?
3: Vraiment, je suis navrée parce que je suis une traverse seule et ça me touche au cœur. Quand je vois les enfants dans la rue, des jeunes qui sont abusés par les adultes dans les travaux domestiques, pour des enfants qui n'ont atteint même pas 18 ans, 14 ans, 16 ans, qui sont violés, bastonnés, parfois ils sont violés de leurs droits, de leur salaire, c'est vraiment misérable. Ça, c'est la responsabilité de l'État. C'est vrai, certes, on avait les partenaires qui nous accompagnent, mais il faut au moins dans ton portefeuille, un 500 pour que tu aies les millions. Mais quand tu n'as pas mis 500 francs dans le portefeuille, les partenaires ne vont pas tomber du ciel. Où sont nos efforts? Où est l'effort de l'État? Il faut que l'État s'assume. Quand on fait un travail, par exemple, pour l'éradication de la mendicité, c'est une initiative qui a été prise par les chefs de l'État, mais ça fait une année qu'ils ont fait que 2 ou 3 réunions. Mais quand on prend un engagement, il faut s'assumer. Il faut qu'il y ait un résultat à court terme, moyen terme et long terme. Et toute initiative vient de l'État, ça n'a pas un suivi. Quand on fait un travail, il faut évaluer la personne, il faut un suivi. Mais au Tchad, il n'y a pas de suivi et évaluation. On est à la merci de Dieu. Et là, ce n'est pas bon. Il faut un suivi. Chaque activité, chaque action, il faut un suivi pour savoir où nous sommes, où sont ces enfants, est-ce qu'il y a un résultat positif, est-ce qu'il y a un impact sur la population, est-ce qu'il y a des conséquences. Mais quand on fait un travail, on laisse comme ça bâcler, ça, on va revenir à zéro encore. Et il faut impliquer toujours les techniciens. Quand on veut travailler avec les travailleurs sociaux, associer les travailleurs sociaux. Il y a des chefs de service, il y a des agents qui ont des talents, qui ont des compétences qui sont là. C'est un peu compliqué. Et il faut qu'on s'assume.
1: Je vous remercie, Madame la directrice.
2: Mesdames, Messieurs, c'est tout pour cette émission consacrée aux enfants et jeunes désœuvrés et démunis. Nous disons grand merci aux fondateurs du Centre d'accueil et réinsertion des enfants et jeunes démunis, Alevanda Vogo Jude, par ailleurs, directeur artistique de l'association culturelle Tchado Istar et la directrice générale de la protection de l'enfant et de la promotion de la famille, Zainaba Tidjani Ali. Était à la réalisation Abdoulaye Toche, prise de son Abdelrahim Abdoulaye Ousmane et Moussa Faxala. Au micro, Yana Madi Selimi.
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0: Monsieur Thierry Ribaud, une fois de plus, bonjour et merci d'avoir accepté notre invitation.
1: Merci beaucoup et bonjour à toutes les auditrices et auditeurs et un grand merci pour cette opportunité.
2: Dès l'entame de ce magazine, dites-nous de manière exhaustive ce que c'est que le CICR, votre organisation.
1: Alors, le Comité international de la Croix-Rouge, ou CICR en sigle, c'est une organisation humanitaire basée à Genève qui a été établie au milieu du 19e siècle sur un champ de bataille.
2: Mais il y a cette dualité qui la caractérise, l'humanitaire et le caritatif. Ma compréhension est-elle exacte?
1: À l'origine, c'était pour porter secours aux militaires blessés sur le champ de bataille. Depuis lors, le CICR s'est beaucoup développé. Aujourd'hui, le CICR a des représentations dans environ 90 pays, dont 21 représentations en Afrique. Le CICR est à l'origine aussi du mouvement international de la Croix-Rouge et du Croissant-Rouge. C'est le plus grand réseau d'organisations humanitaires au monde, en fait, qui comprend, outre le CICR, qui comprend les Croix-Rouges nationales, telles que la Croix-Rouge du Tchad, les Croissants-Rouges nationaux, qui sont l'équivalent des Croix-Rouges dans certains États. Au total, il y a environ 190 Croix-Rouges ou sociétés nationales de la Croix-Rouge ou du Croissant-Rouge dans le monde, dont la Croix-Rouge du Tchad. Le secrétariat de l'ensemble de ces Croix-Rouges et Croissants-Rouges nationales, qui s'appelle la Fédération internationale l'entier, fait ce qu'on appelle le mouvement international de la Croix-Rouge et du Croissant-Rouge. Donc le CICR est un élément de ce réseau.
2: Alors, quelle est la mission du CICR sur le terrain?
1: La mission du CICR, ou son mandat, tire son origine dans le droit international humanitaire, les fameuses conventions de Genève en particulier, ainsi que les statuts du mouvement international de la Croix-Rouge et du Croissant-Rouge. Si je le résumais d'une façon non juridique, la mission du CICR, c'est de restaurer et de maintenir la dignité des personnes qui sont prises dans les conflits. Mais c'est une définition, encore une fois, qui n'est pas juridique du tout. Il faut savoir que le nombre de conflits, tel que le CICR l'observe, est en augmentation ces dernières années. Et on le voit malheureusement dans la région avec des conflits de très très grande importance, comme le conflit dans le Soudan voisin, ou en RDC exactement, au Sud-Soudan, etc. Malheureusement, l'Afrique n'est pas épargnée par les conflits. Donc aujourd'hui, on estime qu'il y a environ 130 conflits qui se déroulent en ce moment même, quelque part dans le monde. Donc je dirais que la mission, si on va plus en avant, la mission du CICR contient trois volets. Le premier, c'est une action sur le terrain, et j'y reviendrai. Le deuxième volet, c'est le développement et la promotion du droit international humanitaire, qu'on appelait autrefois le droit de la guerre. C'est le droit qui s'applique dans les situations de conflit et qui vise à protéger les personnes qui ne prennent plus part ou pas part au conflit. Et le troisième axe, c'est la diplomatie humanitaire. Et il faut voir ces trois axes, donc l'action sur le terrain, le développement et la promotion du droit international humanitaire et la diplomatie humanitaire comme étant intrinsèquement liés et se soutenant l'un l'autre. Si on revient en deux mots sur l'action sur le terrain, il y a deux axes aussi là principaux. L'un, c'est ce qu'on va appeler la protection. Qu'est-ce que c'est? C'est en fait de promouvoir le fait que les droits des personnes dans les conflits armés, que ce soit les civils, que ce soit des soldats arrêtés, que ce soit des soldats blessés, n'est-ce pas, que les droits des personnes soient respectés. Alors évidemment, l'obligation de faire respecter le droit n'incombe pas au CICR, mais n'incombe aux partis dans les conflits, aux États ou aux groupes armés non étatiques. Mais le CICR, son travail, c'est de promouvoir cette protection et d'engager un dialogue avec l'entier des parties, si possible, dans un conflit, pour s'assurer au mieux que les personnes soient protégées. Le deuxième volet, ce sera ce qu'on appelle l'assistance. C'est pas forcément un mot que j'aime beaucoup, parce que je pense que c'est plutôt assurer que les personnes dans les conflits aient accès aux biens et aux services essentiels.
2: Pourquoi? Expliquez-vous davantage pour qu'on saisisse la quintessence.
1: Évidemment, en situation de conflit, l'accès à ces biens et à ces services est très souvent restreint, que ce soit parce que les zones de conflit empêchent les gens d'accéder, disons, à un centre de santé ou à un puits ou à d'autres services, ou parce que cultiver les champs devient impossible du fait des conflits. Et donc, on voit que les conflits ont un effet majeur sur l'accès à ces biens et services essentiels pour les populations. Donc, le CICR peut, dans certains cas, apporter une assistance multiforme, et que je me réjouis de décrire ensuite pour ce qu'on fait au Tchad, peut apporter une assistance à ces populations. Et ce sera toujours en lien aussi avec un dialogue avec les autorités compétentes sur les questions de protection, puisque dans une situation de conflit, les populations, si le droit international humanitaire est respecté, devraient avoir accès aux

0: biens essentiels et aux services essentiels. Et donc, si ce n'est pas le cas, on doit aussi engager une conversation avec les parties au conflit pour essayer de prendre des mesures correctrices. Voilà. En quelques mots, c'est la mission du CICE et on pourra revenir plus en détail pour voir comment elle se décline.
1: Monsieur Rubio, parlez-nous de vos principes fondamentaux et du rôle que joue le CICE en situation de conflit ou de guerre.
0: Et c'est une question intéressante, la question des principes fondamentaux. Ce sont des principes qui s'appliquent à l'entier du mouvement Croix-Rouge et Croissant-Rouge. Et intéressamment, ils ont été repris par beaucoup d'organisations humanitaires. Je vais principalement parler de trois principes qui sont essentiels à notre action. Le premier, c'est le principe d'impartialité. L'impartialité veut que l'assistance humanitaire ou le regard humanitaire se porte uniquement en fonction des besoins et non pas en fonction d'autres critères, des critères politiques, des critères religieux, des critères d'appartenance ethnique ou je ne sais quoi. L'impartialité, c'est cela, c'est quels sont les besoins et assistons ou aidons ou faisons la protection des personnes en fonction de ces besoins. Le deuxième, c'est la neutralité. Et la neutralité, qu'est-ce que ça signifie pour le CICR? La neutralité, ça signifie ne pas prendre parti dans un conflit, ne pas porter de jugement sur la nature, par exemple, des parties qui se combattent. C'est de nous assurer que, dans toute notre action, nous ne favorisons pas une partie ou l'autre. Le troisième principe essentiel, le principe d'indépendance. Indépendance, ça veut dire qu'il revient au CICR comme organisation, comme on le disait en introduction, neutre et indépendante. Il revient au CICR de déterminer les contours de son action, les contours de son dialogue avec les autorités et de ne pas se laisser guider par d'autres intérêts, que ce soit les bailleurs de fonds ou que ce soit des politiques, que sais-je. Donc le CICR est très jaloux de son indépendance. Indépendant ne veut pas dire ne pas coordonner avec les autres acteurs. Évidemment pas. On coordonne, mais on reste indépendant. Et donc ces trois principes, l'impartialité, la neutralité et l'indépendance, sont essentiels pour permettre au CICR d'opérer sur des théâtres qui sont des théâtres de tensions extrêmes. On parle de conflits, donc on parle de tensions politiques poussées à leur extrême. Et on sait que dans ces situations-là, les opinions sont très polarisées et on donne peu de place, finalement, à l'humanitaire et à l'altruisme aussi. Et donc, c'est le respect de ces principes, impartialité, neutralité, indépendance, sont le garant pour le CICR d'un accès à ces populations qui sont dans le besoin de protection ou d'assistance, où qu'elles se trouvent. Maintenant, évidemment, dans la réalité, les choses sont beaucoup plus compliquées que comme je vous l'ai décrit. Mais voilà, l'idée vraiment de ces principes, c'est de garantir l'acceptation du CICR par toutes les parties dans un conflit. Il faut savoir que l'aide humanitaire, contrairement peut-être à l'idée qu'on peut s'en faire, l'aide humanitaire ou l'action humanitaire n'est pas forcément la bienvenue dans tous les contextes. Il y a souvent des acteurs qui, pour une raison ou pour une autre, pensent que l'action humanitaire est un facteur plutôt dérangeant dans leur politique, etc. Et donc on ne doit pas avoir la naïveté de penser que l'action humanitaire est quelque chose d'accepté et quelque chose qui se déroule de façon aisée. Et donc le respect de ces composantes, de ces principes que j'ai énoncés, est dans ce sens-là absolument critique pour assurer en tout cas une base très solide pour l'acceptation du CICR.
1: Nous savons que le CICR est présent au Tchad depuis 1978 et intervient dans plusieurs domaines. Concrètement, quels sont vos domaines d'intervention, Monsieur Ribot?
0: Effectivement, le CICR a une longue présence au Tchad, vous l'avez souligné, depuis 1978, sans interruption. Le CICR a accompagné en quelque sorte l'histoire du Tchad, avec une présence très marquée pendant certaines périodes, peut-être plus réduite pendant d'autres. Et moi-même, j'ai eu, la chance, en quelque sorte, de déjà travailler au Tchad, il y a une vingtaine d'années. Et donc, c'est mon deuxième passage au Tchad, et je m'en réjouis. Aujourd'hui, la présence du CICR Tchad, géographiquement, d'abord, se situe, je dirais, dans trois régions. L'une, c'est la région du lac Tchad. L'autre, c'est la région de l'Est, et je vais revenir dans le détail. Et puis, la troisième, elle est peut-être un peu plus diffuse, mais vous savez que le CICR travaille dans les maisons d'arrêt. Donc, on travaille dans quelques maisons d'arrêt. Ça situe aussi un pôle géographique. je dirais. Maintenant, la nature des situations que l'on observe à la fois sur le lac Tchad ou dans la région du lac Tchad et dans l'Est est évidemment très différente. Et en conséquence, l'action du CICR est également différente. On ne fait pas la même chose dans la région du lac Tchad que ce qu'on fait dans la région de l'Est. Les besoins sont différents, évidemment. Voilà. Si on regarde d'abord le lac Tchad, qui est souvent une région oubliée aujourd'hui, on parle beaucoup, et à juste titre, on parle beaucoup de l'Est du Tchad, qui est très sollicité par la présence de 1,4 million réfugiés et retournés. Mais il ne faut pas oublier le lac Tchad. Le lac Tchad qui fait face depuis des années à des conflits, voilà, qui justement, comme on le disait tout à l'heure, qui ont un impact majeur pour les populations sur l'accès à ces biens et services essentiels. C'est très compliqué pour certaines populations de continuer à vivre normalement, à pêcher normalement, à faire l'agriculture normalement, à avoir accès à tous ces services. Donc, dans ce cadre-là, le CICR a développé, à travers son bureau régional de Bagassola, a développé depuis quelques années, depuis 2016, une action qui aujourd'hui est principalement axée autour de ce qu'on va appeler la sécurité économique. Et là aussi, c'est multiforme. Et c'est très intéressant. On s'engage dans une approche de résilience. Faire en sorte que les populations qui se sont déplacées ou qui sont mises sous pression par le conflit, faire en sorte que ces populations puissent se prendre en charge elle-même et continuer d'elle-même et bâtir sur des projets. Je vous citerai quelques exemples. On travaille par exemple avec des éleveurs. On travaille dans ce domaine-là avec le ministère de l'élevage et la Croix-Rouge du Tchad. On contribue à des campagnes de vaccination des petits et des grands ruminants. Voilà. Et pourquoi c'est le CICR qui le fait? C'est le CICR parce qu'on essaie de le faire dans des régions qui sont difficilement accessibles. Là où il y a peut-être moins d'autres organisations qui vont travailler. Donc l'an dernier, on a contribué à la vaccination d'environ 190 000 grands ruminants. Ça fait beaucoup de grands ruminants et environ 385 000 petits ruminants. Donc tout ça en collaboration avec le ministère d'élevage, la Croix-Rouge du Tchad et les autorités locales et évidemment aussi les communautés locales. Ça c'est un exemple, ça renforce la résilience dans le sens que ce bétail vacciné est protégé contre les maladies. Le capital en fait reste dans les mains des éleveurs. On travaille aussi dans la région du lac, on travaille à la promotion d'une filière de semences pour favoriser aussi la production locale de différentes semences qui ensuite bénéficient aux communautés. On a des projets également de soutien à la nutrition. C'est très intéressant. À travers un engagement assez sur le long terme avec les femmes principalement, on le sait, les femmes sont des vecteurs de changement. Des femmes qu'on appelle les mamans lumière. J'adore ce mot. C'est très très beau, les mamans lumière, n'est-ce pas? Les mamans qui apportent la lumière. On travaille avec elles pour modifier les habitudes de nutrition. Donc avec un peu de formation, avec un peu d'assistance, on voit le résultat que là où ce projet s'est développé dans les différentes communautés, on voit les habitudes de nutrition se changer, évoluer positivement et les questions de malnutrition s'améliorer. C'est le genre de projet qu'on a fait dans le lac Tchad. Il y en a bien d'autres. On a aussi fait des points d'eau à la fois pour le bétail et pour les communautés avoisinantes. On a travaillé aussi sur des espaces maraîchers pour aider les communautés à faire face aux aléas dus au conflit. Donc sur le lac Tchad, vraiment ce qu'on doit retenir, c'est ces activités de résilience pour aider les communautés qu'elles puissent s'approprier ces projets. Dans l'Est du Tchad, comme on le disait, la situation est totalement différente. Le CICR a travaillé dans l'Est du Tchad il y a une vingtaine d'années. On avait déjà un bureau à Béché qu'on a ensuite fermé. On a rouvert un bureau à Béché et à Adré. Et qu'est-ce que nous faisons dans l'Est du Tchad? Il faut se référer aussi au mandat du CICR et au mandat respectif aussi d'autres organisations. Donc, sur l'Est du Tchad, la présence opérationnelle du CICR est principalement axée sur trois axes. Le premier, je dirais que c'est une réponse d'urgence dans le domaine de l'accès à l'eau et à l'hygiène pour les réfugiés lors de leur arrivée, aussi avec des distributions sur certains points d'arrivée, notamment au Récassoni et Tiné, à Adré, on a aussi fait, de petits matériels d'urgence pour ces réfugiés qui arrivent de façon très démunie. C'est une aide qui va les accompagner en attendant d'être intégrés dans des camps de réfugiés, voilà, et de recevoir une assistance plus structurée. Nous avons aussi fait de nombreux forages, que ce soit de nouveau au Récassoni, Tiné, Koulbous, Birak ou Adré, pour aider les réfugiés qui sont dans ces zones de transit à avoir accès à l'eau. C'est accompagné de latrines pour diminuer les effets, notamment de la défécation à l'air libre, donc pour diminuer les effets ou pour avoir un impact positif sur la santé publique. Ce qui est important à voir, c'est qu'évidemment, ces forages et ces latrines vont rester. Et donc, c'est aussi ouvert, évidemment, à la population hôte. Et donc, on espère que l'impact de ces forages est aussi positif pour les populations hôtes qui payent un très, très lourd tribut à la présence des réfugiés et des retournés. Dans le domaine d'urgence, on a aussi un projet en ville d'Adré qui consiste à réhabiliter une partie du réseau d'eau. Et là, on a déjà finalisé une grosse phase qui était les quatre gros forages et réservoirs qui sont finalisés. Et là, c'est vraiment quelque chose qui va aider la population de Adré, qui a été multipliée par X, à avoir un accès renforcé, je dirais, à de l'eau. Donc, c'est le premier pilier, je dirais, la réponse d'urgence. Le deuxième pilier est très typique du CICR. C'est dans le domaine de la protection dont on parlait tout à l'heure. Et là aussi, c'est multiforme. On voit que les réfugiés qui s'enfuient du Soudan souvent perdent le contact avec leurs membres de famille et se retrouvent dans des camps de réfugiés ou dans les centres de transit. Et c'est exactement ça. Et c'est un stress énorme pour ces familles. Et si on s'imagine nous trouver nous-mêmes dans un camp de réfugiés sans savoir où est notre enfant, où est notre épouse, où est notre père, évidemment, on ressent ce stress. Donc ce que fait le CICR en collaboration avec la Croix-Rouge du Tchad, c'est qu'on essaie de faciliter le rétablissement de ces contacts entre les membres de famille. Et il y a des moyens très simples. C'est tout d'abord de mettre à disposition des réfugiés des appels téléphoniques. Ça a l'air très simple, c'est très efficace. L'an passé, on a facilité plus d'un demi-million d'appels téléphoniques entre des réfugiés qui sont dans les camps et puis des membres de famille qui peuvent être au Soudan, mais qui peuvent être ailleurs, qui peuvent être en Égypte ou au Soudan ou en Europe ou ailleurs. La moitié de ces appels, plus de 500 000 appels, ont été des appels à succès, c'est-à-dire que quelqu'un a appelé et a trouvé son correspondant. Donc ça rassure, n'est-ce pas? On sait où est notre cousin, notre proche. Malheureusement, comme vous le disiez, il reste quand même beaucoup de personnes pour lesquelles le contact n'est pas rétabli. Et donc là, c'est toute la question des personnes disparues, quelque chose qui s'inscrit dans beaucoup plus sur le long terme. Donc on a fait un premier, je dirais, recensement des familles qui ont des personnes disparues, on a plusieurs milliers, évidemment. Et dans ce cadre-là, on essaye d'offrir un soutien à ces familles de disparus. Parce que la disparition, c'est quelque chose, la disparition dans le long terme, c'est quelque chose qui a un impact, je dirais, multiple sur la vie des familles de disparus. Une épouse dont le mari a disparu se trouve seule, se trouve certainement en besoin de protection, n'a peut-être plus les moyens de subvenir à ses besoins, est dans l'inquiétude. Est-ce que mon mari est mort ou est-ce qu'il est prisonnier ou est-ce qu'il est blessé ou est-ce qu'il est quelque part dans un autre camp? Je ne sais pas. Ces familles vivent dans un stress énorme. On essaie d'accompagner ces familles, y compris avec un soutien dans le domaine psychosocial. Et donc, d'essayer d'alléger la souffrance psychologique de ces familles. Ça s'accompagne aussi, si nécessaire, avec des petits projets générateurs de revenus, si c'est nécessaire. On regarde aussi la question, vous l'avez mentionné tout à l'heure, la question des enfants qui se trouvent sans famille. Évidemment, ça arrive souvent dans la fuite, dans les conflits. Les parents partent d'un côté, l'enfant part de l'autre et tout à coup se retrouve au Tchad sans proche. Et donc se retrouve extrêmement vulnérable à tous les abus, évidemment. Et donc, il s'agit d'essayer de les protéger, ces enfants. Il y a beaucoup d'autres organisations aussi qui travaillent dans ce domaine-là. Et nous, on se focalise vraiment sur les enfants qui se trouvent ici au Tchad, dans les camps de réfugiés ou les centres de transit, qui n'ont pas du tout de membres de famille avec aucun membre de famille. Donc, on les accompagne également aussi avec un regard de protection. Donc, on essaie de faire le suivi pour voir comment vont ces enfants. Et avec un soutien également dans le domaine de la santé mentale. Parce que ce sont aussi des enfants qui souffrent. Absolument. Le troisième volet dans lequel on travaille dans l'est du Tchad, là aussi c'est très spécifique, c'est lié à l'afflux de blessés du Soudan. Dans le cas du conflit au Soudan, certaines personnes blessées vont venir chercher des soins sur le territoire tchadien. Et évidemment, c'est une charge additionnelle pour les structures de santé dans l'est du Tchad. Alors, c'est une charge en termes de matériel, évidemment, mais les blessés de guerre requièrent aussi des soins extrêmement particuliers et une approche extrêmement particulière. Donc, dans ce cadre-là, en fin de l'année dernière, nous avons fait une formation au bénéfice dans l'est du Tchad d'une dizaine de centres de santé, de structures de santé, pour renforcer les compétences du personnel en termes de soins d'urgence pour des blessés de guerre. C'est très, très spécifique. Ça permet d'accroître les chances de stabilisation des blessés et donc les chances de survie des blessés. Donc c'est une formation de pointe, certifiante d'ailleurs, qui a été accompagnée par des distributions de matériel et de petits équipements. Dans ce cadre-là, il faut se rappeler qu'entre 2023 et 2024, le CICR a aussi travaillé dans l'hôpital universitaire d'Abéché. On avait une équipe chirurgicale et en travaillant avec les autorités sanitaires de l'hôpital, nous avons renforcé aussi les structures. J'aimerais parler aussi un peu peut-être de ce qu'on fait dans les lieux de détention. Le CICR a évidemment une histoire, je dirais, de visite des personnes détenues au Tchad et ailleurs. On visite les lieux de détention dans environ une centaine de pays à travers le monde. On visite les personnes détenues, non pas pour leur apporter un soutien juridique, non pas pour porter un regard sur les raisons pour lesquelles les personnes sont détenues. Ça, ce n'est pas du tout dans le mandat du CICR. Notre regard, c'est uniquement sur les conditions dans lesquelles les détenus vivent. Quelles sont les conditions? Quel sont le traitement qui est donné aux détenus? Psychologique, moral, matériel, est-ce qu'ils ont accès aux biens essentiels? Le travail dans les lieux de détention requiert une approche très particulière et le CICR a développé cette approche qui est probablement très, très propre. Nous travaillons évidemment avec, ici au Tchad, avec le ministère de la Justice qui nous permet de visiter des maisons d'arrêt, notamment celle de Klessoum. Nous avons visité longtemps aussi Moussoro. Nous sommes la seule organisation à visiter la maison d'arrêt de Gros Taureau également. L'approche qu'a le CICR, étant donné la sensibilité des questions liées autour de la détention, évidemment, et que le CICR va visiter les personnes détenues, va visiter les infrastructures de façon très régulière. L'an passé, nous avons fait environ 14 visites dans ces lieux de détention et va faire remonter auprès des autorités ces recommandations et ces observations. Mais on va le faire de façon discrète. Donc, si vous allez sur le site web du CICR, vous n'allez rien trouver des informations relatives à nos observations. Ça, on les garde strictement dans le cas du Tchad pour le ministère de la Justice. En même temps qu'on fait ce travail et qui aide parfois les autorités à prendre conscience de certaines dynamiques, n'est-ce pas, dans ces lieux de détention. On a aussi, pendant plusieurs années, aidé les autorités dans le domaine nutritionnel jusqu'à la fin de l'année dernière et on continue à les aider encore cette année dans le domaine de l'accès aux soins de santé avec un soutien matériel. Mais nous facilitons aussi le contact entre les détenus et leurs membres de famille. Parce qu'évidemment, si vous êtes détenu à Gros Taureau, c'est impossible pour vous de communiquer avec votre famille qui est au lac ou dans le sud ou je ne sais où. Et donc, on donne la possibilité lors de nos visites à ces détenus d'écrire une lettre que le CICR va aller apporter à la famille et la famille est susceptible d'envoyer une réponse. Et là aussi, c'est un grand soulagement pour les familles de savoir que son proche est en vie, se trouve dans tel lieu de détention et va correspondre. Ça, ce sont les actions, je dirais, les plus visibles et peut-être les plus connues du CICR. Nous faisons encore tout ce qui a trait à la promotion du droit international humanitaire. Donc, ce fameux droit qu'on appelle le droit de la guerre, le droit qui s'applique dans les situations de conflits armés et qui vise à protéger justement les personnes qui ne prennent plus part ou qui ne prennent pas part aux hostilités. Il y a une obligation pour les États signataires des conventions de Genève, c'est-à-dire tous les États au monde, y compris l'État tchadien, il y a une obligation de s'approprier ces règles du droit international humanitaire et de faire en sorte que notamment les forces armées les connaissent et les mettent en œuvre quand elles sont dans des situations de combat. Et donc le rôle du CICR, c'est de faire la promotion de ces règles du droit international humanitaire, mais d'aider les autorités également à les faire connaître au sein de leurs forces armées. Donc nous avons beaucoup d'engagement avec les forces armées et l'entier des forces armées et de sécurité où nous offrons des formations que ce soit au niveau central, au GEMIA ici, au niveau décentralisé sur le terrain, aux unités, pour aider officiers, sous-officiers à s'approprier ces règles du droit international humanitaire. Dans ce domaine-là aussi, on travaille avec les universités parce que les étudiants d'aujourd'hui sont les prochains juges, sont les prochains juges militaires peut-être, sont les prochains ministres, qui sait. Et donc il est important que la prochaine génération soit aussi à même de saisir tous les enjeux qu'il y a autour du droit international humanitaire. J'aimerais vraiment saluer l'établissement par les autorités tchadiennes à la fin de l'année dernière de la Commission nationale sur le droit international humanitaire. C'est donc une commission qui appartient aux autorités, qui est composée d'un grand nombre de ministères et qui va porter la promotion du droit international humanitaire au Tchad de façon autonome. Et là, c'est vraiment quelque chose à saluer dans une époque où le droit international humanitaire est mis à mal très souvent à travers le monde. Je pense que c'est vraiment une initiative à saluer que celle de l'État tchadien d'avoir à ce moment-là établi une commission nationale sur le DIH.
1: Je vous rappelle que nous recevons ce matin sur ce plateau M. Thierry Ribaud, chef de la délégation du Comité international de la Croix-Rouge au Tchad. Quelle assistance apportez-vous aux personnes déplacées et aux communautés d'accueil, M. Ribaud?
0: Pour une question aussi de mandat, l'approche du CICR est s'inscrit, disons, en complémentarité avec ce que font d'autres organisations des Nations Unies. Donc le CICR ne travaille pas dans le domaine, par exemple, de l'assistance dans les camps de réfugiés, ne gère pas de camps de réfugiés. Et par rapport aux personnes réfugiées soudanaises dans l'Est, donc nous travaillons sur ces éléments que j'ai mentionnés tout à l'heure, faciliter le contact avec leurs membres de famille ou, dans les premiers jours, faciliter l'accès à l'eau, à l'hygiène, malienne, etc. Mais dans le lac Tchad, on a évidemment des populations qui sont déplacées du fait du conflit. Et ces populations, eh bien, bénéficient notamment des activités que je mentionnais tout à l'heure dans le domaine de la résilience, où nous les aidons peut-être à se réinstaller. Ça a une aide de nouveau qui peut être multiforme, aussi prendre la forme d'activités génératrices de revenus ou une assistance matérielle, ou aussi ce qu'on appelle le cash for work, une somme d'argent qui est donnée par le CICR pour qu'un travail communautaire se réalise, notamment très récemment des digues anti-ensablement qui ont été construites par des communautés. Et évidemment, ces communautés en voyaient le besoin, mais ça nécessite des moyens, ça nécessite du temps et non pas forcément les capacités de le faire. Et donc, avec un apport financier du CICR, sur la base, je dirais, d'un contrat avec la communauté, on vous soutient financièrement et votre contribution, c'est de construire des digues anti-ensablement. Voilà, c'est une situation qui a aidé ces populations déplacées.
1: Nous savons que le conflit au Darfour a poussé plusieurs milliers de personnes à se réfugier au Tchad. Quelle assistance le CICR apporte-t-il concrètement à ces réfugiés, M. Ribot ?
0: Oui, alors plusieurs milliers, c'est peu dire. Hein, selon les chiffres des Nations Unies, il y a quasiment 1 400 000 personnes, beaucoup de réfugiés soudanais, beaucoup de Tchadiens qui sont rentrés du Darfour voisin. Encore une fois, l'assistance, elle est très très ciblée, l'assistance du CICR, et elle se fait en collaboration avec la Croix-Rouge du Tchad, évidemment. Et elle consiste vraiment dans ces dimensions-là, le rétablissement des liens entre les membres de famille, le suivi des familles de disparus, le soutien aux enfants accompagnés, ces enfants qui n'ont plus de famille avec eux, et cette aide d'urgence sur la frontière. À ce titre-là, nous avons nos équipes qui sont à partir de nos bureaux d'Abéché ou d'Adré, qui sont constamment sur le terrain. Nous en avons justement ces jours-ci à Tiné pour suivre l'évolution de nos activités.
1: Qui sont vos partenaires, monsieur le chef de la délégation du CICR?
0: Alors, comme je l'indiquais, le partenaire privilégié, c'est évidemment la Croix-Rouge du Tchad. Le CICR et la Croix-Rouge du Tchad, les deux, font partie d'une grande famille qui s'appelle le Mouvement International de la Croix-Rouge et du Croissant Rouge. Donc cette famille, encore une fois, est composée d'environ 190 entités qu'on va appeler des sociétés nationales. C'est la Croix-Rouge du Tchad, c'est le Croissant Rouge soudanais, c'est la Croix-Rouge chinoise, c'est la Croix-Rouge suisse. Voilà. C'est toutes ces sociétés Croix-Rouge ou Croissant Rouge, il y en a environ 190 à travers le monde, qui, elles, sont de nature nationale et ont comme mandat générique, je dirais, d'être un auxiliaire des pouvoirs publics pour les questions principalement de réponse à l'urgence ou de santé publique ou dépendamment de leur statut. Donc on a la chance, ici au Tchad, d'avoir la Croix-Rouge du Tchad qui fait partie de ces... Le CICR est une entité distincte, qui fait partie de ce mouvement, mais une entité distincte. Il n'y a pas de lien hiérarchique entre le CICR et la Croix-Rouge du Tchad. Ce sont des partenaires au sein d'une grande famille, je dirais. Et le CICR a ce mandat très particulier, travailler dans les situations de conflit, la promotion du droit, la protection et l'assistance des personnes. CICR et Croix-Rouge du Tchad, nous travaillons en partenariat très étroit. La Croix-Rouge du Tchad est notre partenaire privilégié. Donc très concrètement, beaucoup de nos activités se font avec des volontaires ou du personnel de la Croix-Rouge du Tchad. Je vous donne un exemple. Les campagnes de vaccination du bétail que je mentionnais tout à l'heure, elles sont accompagnées par nos équipes, elles sont accompagnées par le ministère de l'Élevage, mais elles sont aussi accompagnées par des volontaires de la Croix-Rouge du Tchad. Dans les camps de réfugiés, ces facilités qui permettent aux réfugiés de passer des appels téléphoniques ou des appels WhatsApp sont gérées par des volontaires de la Croix-Rouge du Tchad. Le CICR a monté ça, a conceptualisé, voilà. Mais c'est la Croix-Rouge du Tchad, c'est ses volontaires qui le mènent, qui appartiennent à la même grande famille du mouvement Croix-Rouge-Croissant-Rouge. À noter également qu'au Tchad, on voit la présence aussi d'autres Croix-Rouges, la Croix-Rouge française, la Croix-Rouge italienne, la Croix-Rouge luxembourgeoise, aussi la Croix-Rouge britannique, qui ont des programmes, alors là, de soutien à la Croix-Rouge du Tchad. Un élément important à garder en tête, ce qui est important, c'est d'avoir une Croix-Rouge du Tchad forte. Et donc, outre le partenariat opérationnel, nous avons un partenariat de développement de la Croix-Rouge du Tchad, renforcer ses structures, renforcer ses capacités pour que la Croix-Rouge du Tchad soit le plus autonome possible. Mais évidemment, le CICR ne travaille pas dans un vacuum. Nous avons des relations soutenues avec tous les ministères pertinents. Le ministère de l'Élevage, le ministère de l'Eau, le ministère de la Santé, le ministère des Affaires étrangères également, puisque le CICR a un statut diplomatique ici au Tchad depuis 1985. Donc le ministère des Affaires étrangères est notre ministère de tutelle en quelque sorte, avec la primature également. Mais aussi les forces armées pour tout ce qui est de la promotion du droit international humanitaire. J'ai cité des universités aussi. Donc il y a une multitude d'entités ou de ministères avec lesquels nous collaborons. Mais nous collaborons aussi avec les autorités locales, les chefs de canton, les délégués généraux du gouvernement, mais les communautés aussi, les Boulamas, sur le lac Tchad évidemment, et les communautés elles-mêmes. Donc nous avons en fait un partenariat extrêmement varié qui prend des formes plus ou moins formelles dépendamment du partenaire, mais un partenariat extrêmement varié ici au Tchad.
1: Quelles sont les difficultés que vous rencontrez dans l'exercice de vos activités sur le terrain, Monsieur Ribaud?
0: L'activité humanitaire est une activité qui fait face à beaucoup de défis. Mais j'aimerais vraiment souligner la qualité que j'appelle souvent l'espace humanitaire que nous avons ici au Tchad. Je crois qu'il y a une très grande générosité de la part des autorités tchadiennes, à la fois, comme on le voit par exemple dans le cas de l'Est, pour accueillir des réfugiés, mais on sait qu'il y a beaucoup de réfugiés d'autres pays, des réfugiés camerounais, des réfugiés du Nigeria, donc il y a une très grande générosité de la part des autorités tchadiennes, mais aussi une générosité par rapport à l'action humanitaire, où finalement le CICR reçoit un soutien très fort de la part des autorités pour pouvoir développer son action et avoir ce que le CICR appelle toujours un dialogue avec les autorités, qui est souvent un dialogue bilatéral, confidentiel, un dialogue très ouvert, très honnête, au cours duquel on peut aborder tous les sujets. On doit vraiment s'en féliciter. Bien sûr, un des défis importants pour le CICR ici au Tchad se situe dans la région du lac Tchad. Pourquoi dans la région du lac Tchad? Eh bien parce qu'il y a des enjeux sécuritaires, évidemment. Le CICR, dans d'autres contextes, chercherait à avoir ou aurait des contacts avec toutes les parties au conflit pour avoir à la fois un dialogue sur les garanties de sécurité. Est-ce que nous pouvons travailler dans cette région? Est-ce que vous comprenez la neutralité, l'impartialité auxquelles on faisait référence tout à l'heure? Et puis, on aurait aussi un dialogue sur la protection, sur le comportement des combattants de ces groupes d'armées, etc. Dans la région du lac Tchad, ce n'est pas possible. Nous n'avons pas de dialogue, pas de possibilité d'engager ces dialogues. L'enjeu est aussi la gestion sécuritaire. Comme troisième défi, c'est le défi qui n'est pas intrinsèque au Tchad, mais c'est la question du financement. Vous savez très certainement, l'aide humanitaire fait face à une crise de financement. Ça touche l'entier du paysage humanitaire, que ce soit des agences des Nations Unies, des ONG internationales, des universités. Il y a aussi certainement une réallocation des fonds de la part des bailleurs de fonds traditionnels qui préfèrent voir leurs fonds aujourd'hui être utilisés plutôt dans d'autres domaines que celui de l'aide extérieure et de l'aide humanitaire. Et donc, bon, la question du financement est un défi majeur pour le monde humanitaire, pour le CICR également pour les CICR au Tchad. Et c'est vrai qu'entre 2025 et 2026, le CICR, ici au Tchad, a dû réduire son empreinte opérationnelle. Néanmoins, on a réussi à garder cette empreinte de façon assez significative. Et je ne penserai pas que c'est prétentieux de le dire, mais je pense pouvoir dire que le CICR, avec son partenaire de la Croix-Rouge du Tchad, a ici au Tchad une action qui est importante pour les populations qui en bénéficient en quelque sorte, que ce soit encore une fois sur le lac, dans l'Est ou dans les maisons d'arrêt. C'est pas forcément une opération, une présence opérationnelle de grande envergure. Si on comparait les budgets des différentes organisations, certainement pas. C'est un impact tout à fait notable.
1: Notre entretien tire déjà à sa fin. Quel est votre message de fin à l'endroit du gouvernement, de vos partenaires, des réfugiés et du personnel du CICR?
0: Et j'aimerais vraiment remercier l'entier de nos collègues qui se trouvent soit à Bagassola, à André, à Abéché, à N'Djamena ou sur le terrain en ce moment, puisque nous avons tous les jours des équipes qui se trouvent sur le terrain. Vraiment les remercier pour l'engagement sans faille qui est démontré depuis des années, malgré les défis, malgré les difficultés certaines qu'on vient d'évoquer. Et je pense que c'est tout à fait remarquable. Et évidemment, sans nos collègues, rien ne se ferait. J'aimerais aussi remercier la Croix-Rouge du Tchad, comme je disais, notre partenaire principal, et dont les volontaires sont des instruments primordiaux dans la mise en œuvre de nos activités. Je pense aussi que, par rapport aux autorités, comme je le soulignais, nous avons un dialogue de très grande qualité, que ce soit les autorités politiques, les autorités des forces de défense et de sécurité, les autorités religieuses également, les autorités universitaires, etc. J'aimerais les remercier et les encourager à continuer à porter ce dialogue et à faire en sorte que l'action humanitaire puisse continuer à se développer. On espère tous, évidemment, que l'aide humanitaire ne soit plus nécessaire un jour au Tchad, mais aujourd'hui, la situation est telle qu'aujourd'hui, au moment où nous parlons, elle reste extrêmement nécessaire.
1: Monsieur Ribaud, la Radio Tchad vous remercie.
0: Écoutez, je vous remercie beaucoup. Je remercie les auditrices et auditeurs d'avoir été très patients, de nous avoir écoutés. J'espère que ces quelques minutes ont éclairé votre audience sur ce qu'est le CICR, ce que fait le CICR ici au Tchad. Merci beaucoup.
1: Merci. Mesdames, Messieurs, retenez tout simplement que nous avons reçu sur ce plateau le chef de la délégation du Comité international de la Croix-Rouge, M. Thierry Ribaud, qui a bien voulu nous expliquer les différentes activités du CICR au Tchad. Réalisation Abdoulaye Toche, prise de son Amit Djida, au micro pour la présentation Jim Tambe Majim Roger. Au revoir et à la prochaine.

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le jour se lève. Et voilà, nous sommes très contents comme ça d'accueillir un autre jour. Aujourd'hui, c'est mercredi 10 juin 2026. Salut. Bonjour madame, bonjour monsieur, bonjour mademoiselle, bonjour, bonsoir à tous et à toutes. Et soyez les bienvenus dans les matinales qui est votre tranche préférée conçue, réalisée et produite du lundi au vendredi de 5h à 7h. Acte 3 aujourd'hui, tout compte effectué, nous avons 2 heures de temps d'horloge à passer ensemble dans la communion. J'espère que vous êtes déjà debout et c'est un plaisir toujours pour moi d'être en votre compagnie et de commencer une nouvelle matinée, un nouveau jour, une belle journée. Et avec vous, ça va se passer comme ça dans la débordante joie de pouvoir évoluer ensemble jusqu'à 7h pile. C'est là-bas que nous allons laisser la place à une autre équipe pour la continuité des programmes sur Radio Tchad. Et merci aussi de m'accorder déjà une petite place parmi vous. Merci de constater aussi que vous êtes déjà nombreux à être scotchés à vos postes récepteurs respectifs au profit de la très très respectueuse Radio Tchad. Heureux sont ceux ou celles là qui savent écouter la Radio Tchad. C'est la meilleure des chaînes, la station mère qui est de loin la plus proche de vous. Je vous souhaite encore un excellent réveil matinal et une bonne journée sous la protection divine. Nous souhaitons en passant beaucoup de courage à ceux ou celles là qui sont malades, en prison, dans la tristesse. Si vous êtes dans l'amertume, si vous êtes dans la détresse, si vous êtes dans la désolation, si vous êtes dans la mélancolie, dans la douleur, que sais-je encore, passez des moments très difficiles, sachez que chaque chose arrive en son temps. Soyez rassurés, pas de panique pour cela. Merci aussi à notre Père, Dieu, Créateur des cieux et de la terre, de nous avoir accordé un jour de plus, que dis-je, un nouveau souffle de vie. Merci papa pour ce privilège-là, oui, je vous l'avais toujours prévenu. Dans quelques instants, nous allons faire part belle à nos différentes rubriques, notamment à 6h et plutôt à 5h15, vous allez suivre Radio Santé. Radio Santé, c'est un magazine d'infos sanitaires. Et ce matin, sur le plateau, Caldor va s'entretenir avec le docteur Manikassé Paloma. Au menu de l'entretien, il s'agit de la prostatite. C'est quoi la prostatite? Pour en savoir plus, rendez-vous à 5h15, heure d'Afrique centrale, et 4h15, temps universel. C'est bien noté. Après ce magazine, nous allons évoluer comme ça avec quelques conseils pratiques, accompagnés des belles sonorités, avant d'atteindre 6h pile. C'est là-bas que nous allons entrer dans l'univers grégorien. Voilà, c'est dans l'univers grégorien que nous allons découvrir le prénom du jour, qui serait le seul prénom du jour aujourd'hui, à la limite. Voilà, à 6h15, la lecture de vos avis est communiquée. 6h30, Tchad Actualité Matin, le journal. À 6h50, la suite de vos avis est communiquée. Et 7h prendra fin nos émissions pour la matinée de ce mercredi 10 juin 2026. Et voici la configuration de mon équipe qui affiche complet. Réalisation technique, son, arrangement, correction et mixage. C'est la petite histoire de Sangwe Poyankreyo qu'on va le voir au pied du mur. Ah, c'est plutôt la régie d'antenne, c'est la haute instance de contrôle. Nos amis techniciens qui sont là-bas Grédia sur la mise en onde. Nous avons la régie générale, la régie des recettes. Grédia est là. Locomotion, c'est l'affaire de Abou Walguira. Voilà, c'est comme ça qu'on va le nommer ici. Nous avons les services maintenance, l'informatique, l'enregistrement, programme, production. C'est toute une équipe soudée qui va vous permettre comme ça de bien savourer les belles nourritures et les informations sur Radio Tchad. On n'oublie pas la protection blindée de l'UNAMA. Et vous, les innombrables auditrices et auditeurs, vous faites partie intégrante de mon équipe à chaque fois que j'ai le mic. Voilà, le micro. Ceinture, micro, casque et parole, je suis tenant Jean-Yves Legrand, l'unique en son genre avec ses qualités et défauts. Appelez-moi le distingo. Bonjour, bonsoir, pas de panique. Dans ses œuvres, c'est toujours moi, l'original et non pas la copie. Le coq chante, c'est le jour qui paraît dans toute sa splendeur. Et voici Achille Baldel qui nous chante Aventurier. Nous sommes tous là, entre l'aventure sur Radio Tchad. Et c'est les bonnes aventures, c'est pas les mésaventures. Lorsque vous suivez la RNT, c'est une bonne aventure, c'est exact. Salut.

l'excellent Achille Baldal, l'enfant chéri de Mama Tadine, Maman Mo, voilà, il s'est aventuré, maintenant il est aux États-Unis, c'était des bonnes aventures qu'il est en train d'effectuer en ce moment, parce que là, il porte la voix du Tchad à l'extérieur. Nous le remercions vivement pour ce morceau sien aventurier. Voici, nous allons passer encore avec Souleya, qui nous chante Dounia, l'homme. La vie appartient à ceux qui se lèvent tôt, hein. Si vous continuez encore à ronfler du creux de votre lit, ça nous dit que dalle. Hein. Nous, on avance. Notre objectif, c'est la réussite. C'est votre réussite.

Soléa, c'est un artiste hors pair. Il utilise beaucoup plus les instruments issus du fond village. Dans toutes ses chansons, si vous vous remarquez, hein, vous avez la sitar, vous avez ce qu'on appelle la pendée aussi. Voilà, c'est un instrument beaucoup plus utilisé en Guinée. Il est extra. Soléa, salut à toi.

Et il faut respecter ceux qui ont vécu ce auquel nous leur devons surtout du respect. Ceux qui nous ont éduqués, inculqués de la bonne valeur, ce sont nos parents. Respect à vous.

0: à l'instant Soleil dans Dunia Lum. Mesdames et messieurs, je vous invite maintenant à suivre Radio Santé. C'est un magazine d'infos sanitaires. Et ce matin, sur le plateau, Caldor s'entretient avec le docteur Manikassé Paloma. Au menu de l'entretien, il s'agit de la prostatite. C'est quoi la prostatite? 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
1: Mesdames, messieurs, bonjour et bon réveil matinal. Chose promise, chose due. Nous nous retrouvons encore ce matin avec Dr Manikassé Paloma. Il est gynécologue obstétricien, par ailleurs responsable de la clinique internationale Santé pour tous. Dr Manikassé, bonjour.
2: Bonjour, monsieur Caldor.
1: Vous avez tenu à votre promesse?
2: Oui, j'y tiens.
1: Je pense que nos auditeurs, comme le rendez-vous est pris et tout le monde est au rendez-vous, il nous attend impatiemment pour suivre la suite de notre entretien.
2: J'aimerais qu'ils comprennent bien nos messages.
1: Oui.
2: Parce que vous aussi, vous faites le sacrifice d'informer la population. Mm-hmm. Parce que ce n'est pas donné à tout le monde d'aller trouver un neurologue, mm-hmm, ou un gynécologue pour donner des explications pareilles. Mm-hmm. Et en ce moment, on les sensibilise parce que maintenant, tout homme, hein, qui a déjà un problème de la prostate, il ne peut pas pisser, il va 3-4 fois dans la nuit, mmh, aux toilettes, il faudrait qu'il fasse attention. C'est le moment d'avoir une conscience sérieuse parce qu'il y a un problème, qui soit au niveau de sa prostate ou au niveau de la vessie. Donc vos messages viennent à point nommé pour ces classes de population.
1: D'accord. Docteur, ça ne vous gêne pas parce que de temps en temps, on vous sollicite pour que vous puissiez venir à la radio tôt le matin et pourtant vous avez encore des obligations. Ça ne vous gêne pas?
2: Ça ne me gêne pas parce que je pense à ma contribution de sensibiliser la population tchadienne.
1: Oui. Mm-hmm.
2: Je sais que beaucoup de gens peut-être cherchent à se faire consulter, mm-hmm, mais qui n'ont pas cette possibilité. Il y a d'autres qui sont très loin, mm-hmm, et ils peuvent suivre nos émissions.
1: Mmh.
2: Et que lorsqu'ils présenteront ces difficultés-là, ils vont venir dans de grands centres, enfin dans de grands centres, mmh, pour se faire soigner. Moi, je pense que en faisant ces émissions, beaucoup de gens m'appellent pour me dire de mes docteurs, voilà tel problème. Moi, je me dis donc, le message a passé.
1: Mmh.
2: Nous sommes en train de sensibiliser la population tchadienne, mmh, pour leur sur le problème de leur santé.
1: D'accord.
2: Je pense que c'est ma manière de contribuer, mmh, à la sensibilisation de la population à travers vos ondes.
1: D'accord. Docteur, nous vous remercions de votre disponibilité et sans plus tarder, nous allons continuer avec la suite de notre entretien de ce matin. Comment se manifeste la prostatite?
2: Quand un homme présente une prostatite aiguë, oui, ou chronique, ceci se manifeste par le fait d'aller pisser de manière rapprochée. C'est-à-dire, vous avez envie d'aller pisser de temps en temps, en moins d'une heure, vous pouvez aller 2-3 fois et vous continuez. Et même dans la nuit, vous ne faites qu'aller pisser. Et quand vous pissez en petite quantité. Ça, c'est un signe d'irritation de la prostate. La prostate présente une inflammation. Et quand on vous appuie sur le bas-ventre, vous avez automatiquement mal. Quand il s'agit d'une prostatite aiguë, vous pouvez présenter aussi une petite fièvre, mais pas une grande fièvre.

0: Vous allez pisser vite, vous avez une petite fièvre. Mais en général, l'urologue fait ce qu'on appelle le toucher rectal. Donc, il prend un petit doigt, il met dans l'anus. Et quand il met la main, il met dans le rectum. Le seul doigt qui est introduit dans l'anus, il va exactement tomber sur la prostate. Mais entre la prostate et son doigt, il y a le muscle du rectum qui les sépare. Mais à travers ce muscle du rectum, il va apprécier la taille de la prostate. Si la taille est régulière, pour lui, c'est normal. Et s'il met la main et qu'il touche la prostate et que le muscle saute, ça veut dire que c'est une inflammation. S'il n'y a pas une inflammation, dès que vous touchez la prostate, c'est indolore. Donc vous ne sentez pas la douleur. Ça, c'est une prostate normale. Mais dès lors que vous sautez, vous avez mal, vous présentez ce qu'on appelle une prostatite. Mais cette prostatite peut être aiguë ou chronique. Ça veut dire que ça peut déjà durer plus de 3 mois avec vous ou en moins de 3 mois. Même si la taille est normale. Et je vous ai dit que la prostatite aiguë ou chronique peut survenir chez les sujets jeunes. Or, le sujet jeune, il n'a jamais un volume de prostate augmenté. Son volume est toujours normal. Mais il peut présenter une prostatite. L'urologue va dire non, le monsieur présente une prostatite. S'il veut, il va faire des examens qu'on appelle examen urinaire, donc ECBU. S'il fait l'examen urinaire, il va détecter le microbe qui a provoqué l'inflammation. Et il peut traiter cette inflammation. Quelqu'un qui présente la prostatite aiguë ou chronique peut présenter soit une polyurie, c'est-à-dire il pisse vite, il va pisser en petite quantité, mais il a envie impérieuse d'aller uriner. Lorsqu'il s'agit d'un adénome, deuxième pathologie de la prostate, c'est l'adénome de la prostate. C'est-à-dire, le volume de la prostate est augmenté. Lorsqu'il est augmenté, lorsque l'urologue fait le toucher rectal à travers son doigt, il va retrouver que le volume de la prostate est augmenté. Mais s'il met la main, il essaie de faire le tour au niveau de la prostate, il va trouver que c'est très volumineux. Et à ce moment, il peut demander l'échographie pour voir le volume de la prostate. Parce que l'échographie va donner exactement le volume de la prostate. Maintenant, si l'échographie confirme, il va dire attention, vous avez l'adénome de la prostate, c'est tel volume. En ce moment, il va vous prescrire le traitement pour diminuer le volume de la prostate. Ou alors, si c'est trop, il peut proposer une chirurgie de la prostate. Et lorsque le type a l'adénome de la prostate, ce n'est pas seulement que l'urologue va trouver ou toucher, ce n'est pas seulement l'échographie qui va révéler, mais le type aura tendance à avoir une rétention urinaire. L'urine ne pourra pas sortir normalement. Le signe, c'est la rétention urinaire. Ou alors la dysurie, donc quelqu'un qui ne peut pas bien pisser. Ce sont les signes qui orientent vers une augmentation du volume de la prostate, c'est-à-dire l'adénome de la prostate. Maintenant, la troisième pathologie, qui est le cancer. Les signes ne sont pas patents. Quand c'est au stade du début, vous ne sentez rien. Vous faites normalement vos rapports, vous n'avez pas de problème d'urine, tout ça. Tout est normal au stade du début. Mais quand vous allez commencer à sentir, c'est que c'est trop tard. Vous allez avoir les mêmes signes que l'adénome de la prostate, parce que le cancer va avoir tendance aussi à réduire l'urétère. En ce moment, le monsieur va avoir des difficultés aussi à pisser. Sauf qu'il ne va pas présenter des fièvres, mais parfois, si l'urologue fait le toucher rectal, ça ne va pas être douloureux, mais il va retrouver que la forme n'est pas régulière et la consistance n'est pas ferme, mais ça va être dur. Le PSA, il te dit, attention, le PSA est augmenté, il y a un cancer de la prostate ou il n'y en a pas. Quand c'est augmenté, il y a un cancer. Quand il ne s'est pas augmenté, mais ça peut être augmenté en cas de prostatite aiguë ou chronique aussi. Quand c'est un sujet jeune, qui a moins de 45 ans, et que le PSA, le test de cancer, est positif chez ces enfants, ces gens de moins de 45 ans, généralement c'est des prostatites chroniques, mais ce n'est pas des cancers. Mais souvent, ça apparaît au moins chez les sujets de plus de 45 ans. Généralement, on parle des sujets de 60 ans, 55 ans. Dans ces gens-là, quand ils ont un taux de PSA positif élevé, ce n'est pas tellement bon. Mais ça peut être élevé aussi dans l'adénome de la prostate. Quand la prostate est augmentée de volume, ça peut être. Et en ce moment, ils s'orientent. Là, l'urologue va dire non, mais je vais faire la biopsie parce qu'il y a toujours des doutes. Il va essayer de ponctionner la prostate. Il met le matériel qui va ponctionner à travers l'anus et il va ponctionner la prostate. Il va examiner. Il va l'envoyer à l'hôpital, à l'histologiste. Donc l'histologiste va faire l'examen histologique. Il va dire, mais attention, c'est la prostate. C'est tel degré. Et en ce moment, l'Europe peut prendre des dispositions. Qu'est-ce qu'il faut faire? Est-ce qu'il faut opérer? Est-ce qu'il faut faire la radiothérapie? Est-ce qu'il faut faire la chimiothérapie? Les manifestations...
1: Vraiment, docteur, nos auditeurs nous suivent avec beaucoup d'attention ce matin à notre entretien concernant la prostate. Alors, j'aimerais savoir quel est le rôle que joue la prostate dans la santé de reproduction.
0: Vraiment, c'est une question intéressante parce que j'ai l'impression que beaucoup de gens confondent le testicule et la prostate. Le testicule ou les testicules sont des noyaux qui se situent dans les bourses en dessous du pénis. Alors que la prostate, il est dans l'abdomen, juste en dessous de la vessie. Les testicules jouent un rôle de production de spermatozoïdes. Les deux noyaux testiculaires produisent les spermatozoïdes, mais ils ne produisent pas le liquide. Ils produisent les spermatozoïdes. Les spermatozoïdes vont monter des testicules pour aller dans la prostate, dans le ventre. Il va au niveau de la prostate. La prostate, lui, il joue un rôle de sécrétion de liquide pour transporter les spermatozoïdes. En quelque sorte, c'est un véhicule des spermatozoïdes. Il sécrète des liquides. Ce liquide va se mélanger à ces spermatozoïdes pour former ce qu'on appelle le sperme. Il y a également la glande séminale qui se situe de part et d'autre de la prostate qui sécrète également des liquides. Et ces liquides vont tous se mélanger aux spermatozoïdes avant que le sperme ne quitte pour aller dans la voie génitale de la femme. À force de travailler, de sécréter, ce qui fait qu'il augmente de volume avec l'âge. Il sécrète de plus en plus de substances pour faire éjaculer le sperme et il se met à augmenter. C'est comme toute personne qui fait beaucoup de sport et la personne est en bonne forme, il augmente de volume. C'est exactement la même chose.
1: D'accord.
0: Donc voilà comment on peut expliquer le rôle fondamentale de la prostate dans la reproduction.
1: Selon les statistiques de l'Organisation mondiale de la santé, plus des hommes âgés de plus de 60 ans et plus de 50 ans de ceux de plus de 80 ans présenteraient une hypertrophie. Alors, docteur Manikassé, quel commentaire faites-vous?
0: Vous savez, l'OMS ne fait que reproduire les données scientifiques. Mmh. L'OMS tient compte des études qui ont été faites réalisé par les urologues du monde. Et donc, c'est le résultat des études que l'OMS publie. Si l'OMS a donné ces chiffres, c'est que ceci est vrai. Parce que, évidemment, vous allez constater que toute personne plus âgée a tendance à présenter les problèmes urinaires. Et lorsqu'on fait le bilan, on se rend compte toujours, soit il a un volume de la prostate qui est augmenté, c'est-à-dire l'adénome de la prostate, ou alors il a un cancer, mais dans tous les cas, ce n'est pas systématiquement le cancer. Mais plus de ces personnes-là présentent plus l'adénome de la prostate. Mais le taux de cancer n'est pas aussi élevé. C'est vrai, le cancer de la prostate est le premier cancer chez les hommes, comme le cancer du sein est le premier des cancers chez les femmes. Alors que chez l'homme, c'est le cancer de la prostate. La prostate, en tant que telle, présente cette pathologie parce que l'OMS estime que plus vous agrandissez, vous avancez en âge, plus il y a une hypertrophie de la prostate. Donc, on ne peut pas contester les affirmations de l'OMS. C'est exact.
1: D'accord. Voilà, docteur Manikassé, nous sommes arrivés à la fin de notre entretien d'aujourd'hui. Et comme c'est un thème vraiment très intéressant, nous n'avons pas eu vraiment l'occasion de finir avec notre entretien. Votre disponibilité, est-ce que vous allez encore revenir demain pour que nous puissions continuer avec la suite fin de notre entretien?
0: Évidemment, je vais revenir parce que c'est un thème très intéressant qui s'adresse à la population la plus âgée et même la population jeune. Je crois que c'est un thème très intéressant. Il faut prévenir le cancer de la prostate. C'est un sujet intéressant.
1: D'accord. Mesdames, Messieurs, avant de remettre le micro à l'animateur du jour, retenez que nous venons de recevoir pour vous ce matin Dr Manikassé Palomon. Il est gynécologue obstétricien et par ailleurs responsable de la clinique internationale Santé pour tous et nous avons eu l'occasion de parler de la prostate. Nous allons nous retrouver encore demain pour la suite fin de notre entretien avec Dr Manikassé. Mais pour le moment, je vous souhaite bonne journée de travail à toutes et à tous. Mais gardez toujours votre position au reste des programmes de la Radio-Diffusion Nationale Tchadienne.
2: Merci, on est là, hein, on est là. Voilà, on n'est pas, on n'est pas parti. Merci de garder aussi votre position d'écoute. C'était la Caldol qui recevait le Dr Manikassé Paloma au sujet de la prostatite. Hein. J'espère que vous les hommes, après avoir suivi ce magazine, magazine là, vous en êtes sorti, la tête est bien édifiée, donc prenez soin de vous lorsque vous sentez quelque part que vous avez la chaude pisse, et de temps en temps vous pissez de façon irrégulière, donc il faut aller vous faire consulter. J'espère que vous allez prendre le dessus sur la maladie. Nous repartons du côté de la baie vitrée pour retrouver maintenant cette fois-ci Daphné Calais qui nous chante Calais, Calais, un regard qui tue, un regard qui cale.

C'est de 29 minutes, très exactement. Vous êtes bel et bien branchés, câblés sur les ondes de la RNT, la seule station qui est de loin la plus proche de vous. Et nous faisons charge un peu mieux afin que vous soyez aussi dans une bonne position d'écoute. Hein. 24 sur 24, H24, c'est notre leitmotiv comme ça. Et on s'achemine comme ça, voilà. Nous sommes en train de dégrainer le chapelet matinal de ce programme, hautement taillé à la mesure de vos attentes. Voilà, vous rentrez dedans, vous ressortez tout gai, hein. Il n'y a pas de panique chez nous. Venez chez nous et vous verrez ce que ça va donner.

un sourire radieux, un sourire qui illumine hein, toute une journée comme ça. Voilà, si vous avez ce sourire-là, c'est un sourire qui monte jusqu'à votre cerveau. Et voilà, et vous en êtes content comme ça tout le temps, parce que là, il faut avoir toujours sa Dulcinée à côté. Et lorsque ce regard foudroie, un regard qui tue, là, voilà, la dame, la belle dame est bloquée comme ça parce que vous avez un regard qui foudroie, un regard qui tue, un regard, je sais pas, voilà, pour les amoureux qu'on en connaisse quelque chose. 5h32 minutes, on est avec Serge Beino dans Tu étais où? On se pose la question, tu étais où? Quand je galérais, là, tu étais où? Quand je mangeais sur les poubelles, tu étais où? Maintenant que je suis devenu quelqu'un, tu me cherches. Attention, allez, hein.

J'étais dans la galère. On était dans la galère au quartier Kassai avec mon frère Bethel Dimas Albaï. Et maintenant, vous nous cherchez pourquoi? Attention, hein. Vous étiez où là à l'époque? Salut, inspecteur Bethel Dimas Albaï.

0: les gens vont te respecter. Les gens qui te minimisaient, les gens qui te prenaient pour un con, un voyou, ah, ils vont te respecter. Parce qu'ils pensaient que vous n'allez pas arriver. Non, non, non. Chaque chose en son temps. Il faut laisser le temps faire son temps. Je vous l'avais toujours prévenu. On ne sait pas, hein, la roue tourne. Hein, donc, faut pas dire que non, il faut pas minimiser. Même si c'est un enfant, là, il faut avoir peur de lui. Il faut le respecter parce que on a toujours besoin d'un plus petit que soi. C'est ça, la belle histoire ce matin, là. On va retrouver maintenant, cette fois-ci, Sacré Sucré dans Sentence.
1: Tenant Jean et Flodran, le distinguo.
2: La sentence, c'est l'enfer ou le paradis.
0: Et la sentence, c'est aussi le jugement dernier, hein. Non seulement le jugement dernier, mais c'est l'apothéose. Ce que Dieu a décidé de faire de vous, c'est ça ce qu'on appelle la sentence. L'enfer ou soit le paradis.

canard, c'est un rythme à briser maintenant. Imaginez comment le canard danse, hein. Dans sa démarche, voilà. Démarche souple. Acte 3 aujourd'hui, ça c'est vous êtes dans les matinales. Bonjour mesdames, hein. Si vous venez de vous réveiller, je vous dis bon réveil matinal et soyez des nôtres dans les matinales qui est une tranche qui n'est pas personne réalisée, conçue, produite du lundi au vendredi de 5h à 7h. Et tout compte effectué, nous avons 2 heures de temps à passer ensemble et nous sommes en train maintenant de dégrainer ces temps-là. Donc j'espère que la communion d'ensemble y est et quand vous êtes avec nous, j'espère que ça va être la joie comme ça de pouvoir dire que voilà, c'est tout un peuple qui unit. Qui suit la Radio Tchad en ce moment. Merci d'être là avec nous et merci pour la fidélité dont vous faites montre au quotidien. Salut! Et le jour se lève, les oiseaux chantent. Chama, chama, bella, bella. 7 à 77 ans, vous avez votre compte hein, dans les matinales. Chacun trouve son compte dans ce que nous faisons. Du plus petit au plus grand, du plus petit au vieillard. Voilà, c'est exact.

Ah ouais, ça c'est souvenir, souvenir, rétrospective. Ah, ça rappelle les bons vieux temps avec les concerts en live, voilà. Et j'espère que nos papas, nos mamans, ceux qui ont vécu ce temps-là et qui sont encore en vie, hein, sont contents aussi d'écouter la radio Tchad. Et nous faisons chaque jour un peu mieux pour vous. Hein. Voilà, nous avons scellé un contrat. Et personne ne doit, comment on appelle, aller à la rupture de ce contrat-là. Non, non, non. Si vous allez à l'encontre de ce contrat-là, c'est que vous êtes contre nous. Voilà, le contrat doit être là. Un contrat sacré. Ça, j'appelle cela les auditeurs, les auditrices privilégiées. Vous êtes les meilleurs. Et je vous fais porter la casquette de célébrité. Parce que vous êtes le distinguo. C'est ça.

0: c'est pas tout le monde qui est gay, c'est pas tout le monde qui est dans la joie. Alors nous profitons de ce temps-là pour dire beaucoup de courage à vous qui êtes malades en prison, dans la tristesse, dans l'amertume. Si vous passez des moments très difficiles, si vous êtes dans la désolation, que sais-je encore, la mélancolie aussi à côté, sachez que chaque chose arrive en son temps. Hein. Voilà, ne soyez pas triste, chaque chose passe. Voilà. Soyez toujours rassurant que votre Père, Dieu, Créateur des cieux et de la terre, ne vous a pas oublié. D'accord ? Donc, il agit, mais il agit avec providence. Maintenant, Eric Vrigal, nous avons cédé maintenant la place à la jeune génération maintenant. Nous étions cette fois-ci avec la génération plus ancienne. Maintenant, Eric Vrigal, Orlan, nous dit, nous atteignons maintenant nos jeunes. Voilà, notre histoire. Laquelle des histoires ? C'est l'histoire d'amour. Ah, l'amour quand tu ne tiens, on ne peut rien. Hein? L'amour dépasse l'entendement humain. C'est de la magie, hein, l'amour.
1: Imaginez qu'aujourd'hui on se lève.
0: Et le jour se lève en douceur. Il n'y a pas de brutalité chez nous. Non. Si vous êtes brutal, allez-y ailleurs.

se danse avec sa propre copine, sa propre femme, sa qu'est-ce que dis-je encore? Ça a dulciné, voilà. Se danse avec sa propre copine, sa propre femme, sa qu'est-ce que dis-je encore? Ça a dulciné, voilà, ok, hein? On prend celle qu'on aime, on danse avec, mais pas la voisine d'à côté, parce que la voisine a un voisin aussi, hein, attention, à chacun sa chacune, hein? Et à chacune son chacun aussi, mais si vous entrez dans le jardin des gens, et puis les épines vous piquent, alors là, je ne suis pas dedans. Vous avez cherché, vous avez osé, et vous ramassez tout sur votre tête. Je ne suis pas le juge.

Une fille, non, non, non. Pour dire que vous êtes un homme. Voilà, madame, vous êtes belle. C'est pas méchant, non? C'est pas en cela que vous allez partir en prison, non, non, non. Vous avez dit ce que vous avez pensé. Alors, faut pas être paniqué devant une femme. Racontez une femme au cours de la route. Dites, madame, vous êtes jolie, hein, vous êtes belle, hein. Et si elle refuse de parler, alors tant pis. Elle n'a qu'à s'en aller. Moni Bilé, le titre, c'est Chagrin d'amour. Ah, on aime bien, mais le sentiment le plus haineux, après l'amour, c'est la haine. Hein. Les gens s'aiment, mais après, c'est la haine. On se déteste là, mais c'est pas bien. Hein. On doit s'aimer comme ça jusqu'à l'éternité. Mais en cours de route, les gens s'arrêtent et disent, voilà, je te hais, je te déteste. Alors au départ, vous avez oublié le départ, hein, vous avez oublié votre histoire au départ. Comment vous en êtes arrivé là à vous détester? Non, l'amour, hein, il y a les hauts et les bas, mais il faut que vous vous acceptiez comme ça. Acceptez-vous les unes les autres ou les uns les autres. Mais en cours de route, vous vous fâchez, vous dites non, mais voilà, j'ai découvert vos secrets. Voilà, tu sors avec telle femme, tu sors avec tel homme. Non, non, non, c'est pas ça. Hein. On dit que c'est le bon et le mauvais dans l'amour. Hein. Hmm? Les belles go et les belles gars, aimez-vous les uns les autres.

Laquelle histoire, quand le destin te tient la main, à quoi ça sert de résister? Non, on ne résiste pas devant une belle femme. Non, non, non. On lui dit, voilà, je vous annonce mes flammes. Je vous déclare mes flammes. Parce que vous êtes la plus belle. Voilà. Faut pas négliger. Hein? Non, non, non. Faut pas avoir honte aussi de parler à une femme. Ouais.

Sam, pour le meilleur et pour le pire, hein, on accepte le meilleur. Mais si le pire aussi arrive, on doit accepter le pire. Et on s'assied et on se réconcilie. Et on met le cap.

Bon réveil, monsieur le proviseur Omar Josué, depuis Amtoukoui. Ah, c'est le bac, non? Alors, ben, j'espère que ça ira. Hein. Vos élèves sont intelligents. Je ne cite pas l'école, mais je sais de quoi je parle. Alors donc, on s'attend à un résultat très fiable. Un résultat à la hauteur de vos attentes. Ça va aller, cher proviseur.

serais peut-être ingrat de vous oublier, hein, là, vous les bacheliables, hein, vous tous, qui êtes en train de passer le baccalauréat depuis hier. Je vous souhaite bonne chance, hein. La chance entre vous-même, hein. La chance ne venait pas d'ailleurs, c'est vous-même la chance. Voilà, donc, comme qui dirait quelqu'un, c'est à vous de voir, hein, si vous êtes votre propre ennemi ou non. Le bac, c'est comme si les contrôles qu'on passe en classe, dans les salles de classe, non ? Il n'y a pas autre que ça, c'est le programme qu'on prend ça, on sollicite. Dans le programme, il y a au moins une matière qui va arriver, un chapitre qui va arriver quand même. Mais on ne peut pas prendre un chapitre en dehors des programmes que vous avez vu pour installer. Non, pas du tout, ce n'est pas pédagogique. C'est tout un programme qui revient au bac, d'accord ? Salut.

à tous les élèves du lycée moderne de Kundul. J'espère que vous serez à la hauteur, hein. Sinon je démissionne. Et tous les élèves se mettent à applaudir. Voilà, bravo, travaillez bien les enfants.

Les matinales Aptora, il est maintenant pile 6 heures dans nos studios. Bonjour, bonsoir, c'est exact, tranquille, super, messieurs et dames. Nous explorons maintenant le calendrier grégorien. Nous sommes entrés dans le calendrier grégorien, dans l'univers grégorien. Eh bien, avant d'y entrer, hein, je vous souhaite un excellent réveil matinal et un bon mercredi. Bien évidemment, aujourd'hui, nous sommes le mercredi 10 juin 2026. La fête à souhaiter ou bien à célébrer aujourd'hui, c'est avec les Landry. C'est à l'endroit des Landry que je me prononce en ce moment-là. Landry. Landry est le prénom du jour dans l'univers grégorien. Landry, c'est le prénom tiré de l'univers grégorien. Aujourd'hui, on ne parlera rien que des Landry. Hein. Voilà. Il n'y a pas un autre prénom à la place de Landry. Un 10 juin. De toutes les années, de tous les ans, c'est Landry seulement. Landry, ce sont des rois, hein, des princes, des princesses aussi, parce que il me semble que Landry, c'est un prénom mixte, hein, c'est-à-dire masculin, féminin, c'est ça, non? Voilà, joyeuse fête, excellente matinée, bonjour, bonsoir à tous ceux ou celles qui portent le prénom de Landry, qu'il ou qu'elle soit d'ici ou d'ailleurs, c'est la fête des Landry aujourd'hui. Landry, princesse, Landry prince, Landry roi, Landry reine, voilà, c'est votre fête aujourd'hui. Et comme disais-je, là, Landry, c'est un prénom mixte, hein, parce que j'en connais deux. Je connais Landry Kekedi, Landry, voilà, il est masculin, il est à Mursal, il possède un grand coin comme ça, vers le Siasset là-bas. Et une autre Landry, c'est Landry Bento, elle est aussi artiste. Mais elle fait du gospel, elle est à Farsha. Voilà, vous avez compris, n'est-ce pas? Donc, je n'ai pas menti. Donc, heureux sont ceux ou celles qui soufflent, c'est une bougie de plus, ce jour 10 juin 2026. Rendez grâce à Dieu et soyez reconnaissants pour sa bonté. Souvenir, rétrospective, 10 juin. Qu'est-ce que cela signifie pour vous, dames et messieurs? Ça vous dit quoi, un 10 juin, là? Non, en bien, pas en mal, hein, voilà. Si c'est des trucs en mal, là, non, les histoires pathétiques, là, ça nous dit... Kédal, hein? Voilà, on ne voit que Kété seulement. C'est exact. On dira que bon anniversaire de naissance, c'est en bien. Bon anniversaire d'amitié solide et sincère, c'est en bien aussi. Bon anniversaire de copinage, de fraternité, de fiançailles, de concubinage. Bon anniversaire de mariage, de pardon, de réconciliation, de paix, de victoire, de gloire, de grâce divine. Bon anniversaire de triomphe. Vous avez triomphé, c'est votre anniversaire. Vous avez fait l'exploit, c'est votre exploit. Voilà, bon anniversaire de bravoure, de succès, de réussite, de retrouvailles, de belles rencontres amoureuses, gravées, de surprises agréables, bref, de bien d'autres bonnes choses mémorables, des choses qu'on ne peut pas oublier, c'est en bien. Les mauvaises choses, non, ça nous dit pas, ça nous dit qu'édale, on en a cure, hein. On fait table rase de toutes mauvaises choses et on dit, on met le cap, vivons seulement. Bon séjour également aux nouveau-nés sur la planète Terre, bonne arrivée, les tout petits dans ce monde pervers et compliqué. Et voici maintenant, et maintenant même, la pensée du jour, ouvrez les guillemets. Donne ton amour à ta femme et donne ton secret à ta mère. La pensée du jour, donne ton amour à ta femme et donne ton secret à ta mère. Refermez les guillemets, dites, c'est un proverbe africain. C'est pas Tena qui a dit ça. D'accord. Bonne méditation, bon café, bon réveil matinal. Je vous souhaite un bon réveil matinal. Voilà, bonjour, bonsoir à toutes et à tous. À présent, la chanson du jour se signe Sembete Bao dans Rwangondo International.

Enchaînement logique. Encore une fois, joyeux anniversaire à toutes celles et tous ceux qui viennent de gagner un an de plus aujourd'hui, 10 juin 2026. Et qui aussi, d'autre part, célèbre cette date-là, à significations diverses, il y a plusieurs connotations, à plusieurs facettes dans la tranquillité du cœur. Je vous l'avais toujours dit qu'on célèbre lorsqu'on a la paix du cœur. Lorsque vous n'avez pas la paix du cœur, vous êtes triste, c'est pas bien. Il faut toujours avoir la paix du cœur. Et en votre position, j'espère que ça va aller. D'accord ? Donc, soyez des nôtres. Et nous allons vous faire revivre les bons moments surtout. Donc, il n'y a pas de panique avec nous ici. Encore bonne fête à tous les Landry. Et toutes les Landry aussi. Je reviens encore sur Kekedji Landry, qui est un artiste qui fait un peu du rap. Et puis l'artiste féminin, il s'agit de Landry Bento. Elle est à Farsha, elle est dans le gospel. Voilà, c'est votre fête aujourd'hui. Donc profitez de ce moment-là pour dire merci à votre Dieu de vous avoir accordé un an de plus aujourd'hui. C'est un privilège, hein. C'est un privilège pendant que les autres grincent les dents quelque part. Vous avez cette opportunité-là. Asseyez-vous et dites merci Père. Nous allons prendre Kamika de Zouglou pour attendre la chemise des communiqués. Bon réveil matinal.

D'accord, voyons, rien d'impossible. Je vous donne à présent le contenu de la lecture de vos avis et communiqués. La Direction générale de la Caisse des retraités civils du Tchad, en abrégé CRCT, porte à la connaissance des pensionnés civils que le paiement des pensions du deuxième trimestre 2026 débute aujourd'hui, mercredi 10 juin 2026. À cet effet, il est demandé à chaque pensionné de se munir de son livret et de sa fiche de contrôle. Le paiement se fera suivant une liste journalièrement affichée. Avis de décès, Samadena Henri, Mandibay Gotouraï, Mo Madibé Nelngaral, docteur Ningadna Otongar, Madame Otongar, né Djimenal, Florence et les enfants Otongar, ont le regret d'annoncer le décès de Ngar Kondjim Otongar Joseph Lucien. Ngar Kondjim Otongar Joseph Lucien est décédé à N'Djamena le 3 juin 2026 des suites d'une courte maladie. Cet avis de décès s'adresse donc au chef de canton de Péni, Sa Majesté le général Alaramadi Dungus Kimto, au chef de la communauté Pen de N'Djamena, Klamadi Kod Dadnadi, à Madame Djimurangay Berthe et les enfants Djimangar et Loi en France et en Suisse, aux parents de Péni, Kumbra, Sar et à toute la communauté Pen de N'Djamena. Et d'ailleurs, l'enterrement a lieu aujourd'hui, mercredi 10 juin 2026, au cimetière de Toukra. La place mortuaire est à Mandjafa, au domicile du docteur Ndigadna Otongar. Paix à son âme. Monsieur Aman Kobe et ses enfants ont le profond regret d'annoncer le décès de leur épouse et de leur mère, Madame Aman, née Marguerite Tanoudjal, la diaconesse et présidente des femmes de charité de l'ACAM Koundoul, décédée de suite d'une courte maladie. Cette triste nouvelle s'adresse à la famille de Nadili, à la famille Ngaro et Ndordji à Dembo, à la famille Eli Kongo à Mundu, à la famille Tolnag à Madiko et à N'Djamena, François Toussassar, aux églises des ACT, ACAM Koundoul, ACAM Péniel, ACT Philadelphie, ACT Lyon, ACT Béré, ACT Gilgal de Koundoul, à l'église Baptiste Mid-Mission de Mundu, à l'ACT Aoussa, au groupe Chalumeau et les femmes CCDAS de Mundu, la grande famille Bédégue, aux parents de Kaba 4 et à Isaac Derkimba, ici à N'Djamena, sans oublier les frères et sœurs de la défunte. Le lieu de recueillement et les obsèques se passeront à Koundoul et l'enterrement a lieu aujourd'hui même, mercredi 10 juin, au cimetière de Toukra. Que l'âme de la défunte repose en paix et que la terre lui soit légère. La grande famille Djassalbaï Victor et les proches parents résidents N'Djamena ont le profond regret d'annoncer le décès de leur fils et frère, le nommé Alayam Djassalbaï, connu sous le nom de Souleman Djassalbaï. Souleman Djassalbaï est décédé le 8 juin 2026 à l'hôpital de l'Union des suites d'un assassinat. Cette triste nouvelle s'adresse aux parents des villages Satimé par Gabien, Nara et Nargassa par Nandili et à ceux de Moïsala, particulièrement la famille Ngar Titina, la famille Pelna, la famille Al-Assoum, toute à Satene, à toute la famille Ousmane Mibay de Moïsala, de Sar, de Matkaga et d'Oo, à la famille Djombay Kesseng, à N'Djamena, au général Marcel Djonta Oinate, à Monsieur Manan Florent, au chef de canton Abakar Maditolum à N'Djamena, et à Monsieur Aladoumbay Bangro, à Pala. L'enterrement a déjà eu lieu le même jour au cimetière de Lamadi. Le lieu de recueillement est au domicile familial au quartier Dembe, en face de l'ancienne boutique Airtel, paix à l'âme du défunt. Remerciement la grande famille Torok Matebouri de N'Djamena, Dibé Emmanuel et ses enfants. Remercie très sincèrement l'église EFLT à travers ses communautés de Boutalbagar, Klesum, Bakara et Mandjafa, les voisins, les parents, les collègues de service, la belle famille, clan Mbang et toutes les connaissances qui les ont assistés moralement, physiquement et financièrement lors du décès subit de leur épouse et mère Massing Yegba. Palaï, décès survenu le 21 mai 2026 à N'Djamena. Ces remerciements sont adressés particulièrement au pasteur Vladimir Djoua Luc, à Sa Majesté le Gong de Torok, à Bourdane Waging, Djourbe Taiki Zene, à la communauté Yannika de Bakara, à la famille Biambo, à la famille Kaza Balé, à la famille Tikri, à la famille Braille Madoué et au beau-père Palaï Gaoukaye, que Dieu le Tout-Puissant vous rende au centuple. Enfin, M. Koumsina Kadir II,
Kouma Begu, Geneviève Alaridi Konin, Magoul Kadir II, Conan Rockefeller Kadir II, Foxia Maurice Paul Djibrin, Napoléon Bonaparte Konin, Pierre Ngolso, Luc Azina, Danjay, Soua Alina Auguste Djogoy Sabakna, Nestor, et la communauté d'Omorindjamena, de Kundul et de Koussiri. Remercie de tout cœur les frères, les sœurs, les amis, les connaissances, les collègues, les collaborateurs, les belles familles de Nguété, de Kalmé, de Djarao, de Kalmoudou, de Madjo, de Goulay, la famille Léo de Ndjamena et du village, les oncles maternels de Zélandi et de Di en général, les associations Kadeska, Théo Souna, Kodogma, l'Union des jeunes pour le développement socio-économique de la Kabia, en abrégé UJDK, l'Union des chrétiens catholiques du Tchad, UCCT, les COSUP, l'ONG ARD, le parti UNDR, l'ensemble du personnel de la médiature, de la primature, du ministère de l'Éducation nationale, de la Fédération nationale des parents d'élèves du Tchad, FENAPET, la communauté catholique Saint-Joseph de Waliagouré, les autorités traditionnelles militaires et administratives de la Kabia et de Ndjamena, les très honorables députés, les différentes corporations et regroupements, les fossoyeurs, les voisins et tous ceux dont les noms ne sont pas cités ici, qui les ont soutenus moralement, physiquement, matériellement et financièrement lors du décès de leur frère, grand frère, père et grand-père, Demangassou Kadir II, conseiller aux affaires culturelles, à la jeunesse et au sport, à la médiature de la République du Tchad, décédé le 24 mai 2026 des suites de maladie ici en Ndjamena. Que Dieu vous rende au centuple de vos actes et qu'il vous bénisse. Paix à l'âme du regretté. Radio Tchad, par ma voix, présente ses sincères condoléances et compassion, surtout à l'endroit des familles éplorées. Que l'âme des défuntes et des défunts repose dans la gloire des cieux.

0: Mesdames et messieurs, vous suivez le programme de la RNT émettant de N'Djamena dans nos studios. Il est pile 6h30. C'est exact, le 6h30, tout savoir et comprendre dans Tchad Actu Matin, le journal. C'est avec vous maintenant, Yacine Ibn Amata. Bienvenue, bonjour Yacine.
1: Tena, bonjour mesdames et messieurs, bonjour, bienvenue au Tchad Actualité Matin. Donc voici les grandes articulations. Les parlementaires ont adopté le règlement intérieur du Congrès. C'était au cours d'une plénière au Palais de la Démocratie. Arrivé au Tchad il y a quelques jours, le directeur régional de l'OMS pour l'Afrique a offert des équipements aux personnes vulnérables. Santé mentale et soutien psychosocial, le CGO au centre d'un atelier de formation initié par l'Organisation internationale pour les migrations. Les travaux ont démarré hier ici à N'Djamena. Voilà pour les grandes articulations, les détails dans un instant. Une fois de plus, mesdames et messieurs, bonjour, merci d'être à l'écoute des Radio Tchad. Le règlement intérieur révisé du Congrès a été adopté hier matin. C'était au cours d'une séance plénière tenue au Palais de la Démocratie. Les explications de Kanta Eric Djimadoumbaï.
2: Ces règlements intérieurs du Congrès de l'Assemblée nationale et du Sénat est confié à une commission spéciale mixte paritaire composée de 26 membres. Selon le président de la commission du rapport, Dr Jacques Lawingamai, le règlement intérieur en vigueur doit être révisé parce qu'il s'adapte à la nouvelle constitution. Selon lui, deux raisons sous-tendent la nécessité du nouveau règlement. La nouvelle constitution a rendu obsolète certains articles, donc les supprimer ou faire le rajout ou encore le réécrire d'une part et d'autre part, il a montré ses limites. Telles sont les raisons ayant permis la révision. Le nouveau règlement en soi comporte 24 articles réécrits et 2 ajoutés. À retenir de la lecture du contenu du rapport du règlement intérieur lu à l'assistance des nouvelles règles, entre autres, la mise en accusation du président de la République, des présidents des grandes institutions consacrées par la Constitution et des membres du gouvernement, tel qu'inscrit dans l'article 194 de la Constitution. Dans la discussion générale, chaque intervenant, avant d'appeler à voter ces règlements, a apporté quelques amendements d'ordre technique, lesquels amendements que la Commission a accepté volontiers de les intégrés et comme il se les doit, le vote du règlement intérieur du Congrès a été sanctionné par 197 voix pour, 0 contre et 2 abstentions.
1: La commune du 8e arrondissement a abrité hier le lancement des activités de redynamisation des services sociaux communautaires et de santé intégrée. L'initiative est appuyée par l'OMS. Pour l'occasion, le directeur régional de l'OMS pour l'Afrique, Mohamed Yacoub Janabi, a offert des équipements aux personnes en situation de vulnérabilité. C'était en présence de la ministre en charge de la femme, Kitoko Ngata Ngulu. Les explications de Habiba Dehye Wakalo.
3: L'autonomisation de la femme et de l'entrepreneuriat, la protection des personnes en situation de vulnérabilité et la couverture sanitaire et nutritionnelle sont au cœur des actions. La cérémonie de redynamisation des services sociaux, communautaires et de santé intégrée est une action collective qui vise à doter la population tchadienne des besoins primaires afin de promouvoir leur dignité. Le lancement de ce projet se déroule au centre social numéro 9 dans la commune du 8e arrondissement de la capitale.
4: Nous sommes particulièrement honorés que cette dynamique commence ici au centre numéro 9. Votre présence aujourd'hui honore notre communauté et renforce notre engagement collectif.
3: À l'issue de cette activité, l'Organisation mondiale de la santé, par le biais de son directeur régional pour l'Afrique, professeur Mohamed Yacoub Janabi, a doté le centre des équipements médicaux, des produits nutritionnels, des outils ménagers et autres. À travers cette activité, le gouvernement affirme son engagement à promouvoir la dignité humaine.
5: L'action que nous engageons aujourd'hui en tant que gouvernement s'inscrit dans la continuité d'une vision historique. Revitaliser le centre social numéro 9, c'est donc honorer cet héritage tout en lui rendant sa pleine vigueur. C'est réconcilier nos populations ici au Tchad avec les structures sociales de proximité.
3: Ces équipements permettront aux personnes en situation de vulnérabilité de la commune du 8e arrondissement d'avoir accès aux soins sanitaires et de mener des activités génératrices de revenus.
1: Dans le cadre de la couverture sanitaire des populations, le ministère de la Santé publique et de la Prévention, en collaboration avec l'Organisation mondiale de la santé, a organisé une série d'activités. Retrouvons une fois de plus Habiba Dehiwakalo.
3: Les nomades du campement de Mandiafa sont aujourd'hui à l'honneur. Devant un personnel de santé qualifié, cette frange de la population bénéficie des soins médicaux. Dans son intervention, le directeur régional de l'Organisation mondiale de la santé pour l'Afrique, professeur Mohamed Yaqob Janabi, a souligné que les acteurs de la santé et de l'environnement sont interconnectés avant d'affirmer que l'accès à la santé est important pour tous. Le ministère de la Santé publique et de la Prévention, conjointement avec celui de l'élevage, avec l'appui technique et financier de ses partenaires ont initié cette activité pour couvrir les besoins en soins de santé. Elle inclut également la santé animale.
6: La santé n'est plus un privilège, ce n'est pas une dépense, c'est un investissement, c'est une obligation de l'État canadien à renforcer le système de santé. Et nous devons le faire.
3: Après cette activité, le cap est mis sur le ministère où un centre ultra-moderne et intelligent avec 10 indicateurs s'est fixant comme objectif d'outiller les différents centres de santé en information a été inauguré. Financé par la Banque mondiale, l'OMS et autres partenaires techniques et financiers du ministère, il couvre ainsi les informations de toutes les provinces avec des données exactes sur les maladies. Cette série d'activités s'est poursuivie par la remise des moyens roulants au ministère afin d'assurer la surveillance épistémologique.
6: Le système de santé, ça force de se construire également avec l'intersectorialité. Nous seuls, nous ne pouvons pas bâtir un système de santé équitable, accessible, efficace et robuste.
3: À travers ces activités, l'OMS, le ministère de la Santé publique et autres acteurs sanitaires ambitionnent refonder le système de santé au
1: Prélude à la tenue du Forum pharmaceutique international, la Fédération africaine des phytothérapies a organisé hier matin à Radisson Blu une journée scientifique réunissant des experts du secteur de la santé, des chercheurs, des pharmaciens ainsi que des responsables d'institutions publiques. Galami Assil.
7: Cette rencontre a permis d'ouvrir un cadre de réflexion sur la place de la phytothérapie dans les systèmes de santé africains et sur les perspectives de développement de la médecine traditionnelle basée sur les plantes médicinales. Au cours de cette journée scientifique, plusieurs communications ont été présentées sur des thématiques liées à la recherche sur les plantes médicinales, à leur transformation en produits pharmaceutiques, ainsi qu'aux défis réglementaires auxquels font face les pays africains. Le président de l'Ordre national des pharmaciens du Tchad, Dr Haroun Badawi, a mis en avant la nécessité de protéger les savoirs traditionnels tout en encourageant l'innovation et les investissements dans la recherche des plantes médicinales. Le directeur général de la pharmacie, du médicament et des laboratoires, Ayoub Moussa Abdraman, a rappelé que la phytothérapie occupe une place importante dans les habitudes de soins de nombreuses populations africaines.
8: Aujourd'hui, la phytothérapie ne doit plus être considérée uniquement comme une pratique ancestrale. Elle représente un domaine stratégique de recherche, d'innovation et de développement économique susceptible de contribuer à l'amélioration de la couverture sanitaire universelle, à la souveraineté pharmaceutique de nos États et à la valorisation de nos ressources naturelles.
7: Les conclusions et recommandations issues des travaux vont alimenter les réflexions du Forum pharmaceutique international, attendu comme un cadre privilégié des concertations sur l'avenir du secteur pharmaceutique en Afrique.
1: L'Organisation internationale pour les migrations, en partenariat avec l'ONG Médecins du Monde de Belgique, organise à l'Hôtel de l'Amitié un atelier de formation dédié à la santé mentale et au soutien psychosocial. La cérémonie a été présidée par Adoum Attor Anour, secrétaire général du ministère de l'Action sociale, de la solidarité et des affaires humanitaires. Allah Yamal Masra Myriam nous en dit plus.
9: Dans un contexte marqué par des crises humanitaires et des déplacements de populations souvent éprouvants, les blessures psychologiques restent fréquentes mais parfois sous-estimées. Cet atelier vise à outiller les acteurs de terrain pour qu'ils puissent identifier, orienter et prendre en charge plus efficacement la détresse psychologique des migrants et des communautés d'accueil. Dans son allocution, le secrétaire général du ministère de l'Action sociale, de la solidarité et des affaires humanitaires, Adoum Attor Anour, a salué cette initiative conjointe de l'Organisation internationale pour les migrants et les médecins du monde Belgique.
10: Les compétences qui seront développées durant ces quelques jours contribueront à améliorer la qualité des services offerts aux populations et à renforcer l'intégration de la dimension psychosociale dans les programmes de protection, de migration et d'assistance humanitaire.
9: Pendant plusieurs jours, les participants vont alterner entre sessions théoriques et cas pratiques. Les formateurs mettront l'accent sur les premiers secours psychologiques, la gestion du stress dans une période de crise, la mise en place des réseaux communautaires pour un suivi durable. Cette formation marque une étape importante dans la consolidation d'un système de protection sociale plus robuste où la santé mentale est désormais intégrée comme une priorité d'urgence humanitaire et de développement.
1: Au cours d'un point de presse, le procureur de la République près le tribunal des grandes instances de Bangor, Mohamed Abdou Issa, s'est prononcé sur l'incident survenu dans la sous-préfecture de Kim les 4 et 5 juin. Il a dressé le bilan de ces violences et a annoncé par la même occasion la procédure judiciaire engagée. On l'écoute.
11: En date du 4 juin de l'année en cours, des éleveurs peuls de passage au village de Lomé, Sem, avaient fait traverser leur bœuf dans un champ ensemencé appartenant à une jeune dame nommée Chantal Dorsila. Cette dernière ayant protesté, elle avait été blessée au front par un jeune peul. C'était la goutte d'eau qui a débordé le vase. Dans la foulée, une bagarre avait éclaté entre certains habitants du village seul et les peuls. Le bilan de cette première journée est de 2 morts et de 2 blessés de part et d'autre. 2 jeunes peuls non retrouvés. Par ailleurs, en date du 5 juin 2026, aux environs de 17h, consécutivement à la bagarre de la veille et en représailles, certains peuples avaient attaqué le village Krupp. Le bilan de cette deuxième journée s'établit comme suit. 6 personnes tuées du côté des habitants du village Krupp. 219 chambres et cases incendiées. 4 bœufs et 3 chevaux emportés. En tout, le nombre de personnes décédées est de 10, dont 8 Marba et 2 peuples. Il importe de mentionner que durant le déroulement de ces événements malheureux, nos forces de défense et de sécurité avaient mis le grappin sur 31 personnes en possession des armes à feu, des munitions et diverses armes blanches. Toutes les personnes interpellées sont déjà entendues sur procès-verbaux réguliers par nos soins et répondront entre autres des chefs d'assassinat, d'incendie volontaire, de destruction des biens, de détention illégale d'armes à feu. En outre, il convient de noter qu'il y a d'autres personnes présumées impliquées dans ces exactions, mais en cavale. Elles n'échapperont pas à nos forces restées sur le terrain.
1: 6h42 minutes à N'Djamena. Voilà, mesdames et messieurs, c'est la fin de ce journal. Merci à Salwe Koyan Kriyo pour sa collaboration technique. À la présentation, Yassine Ibn Ahmed. Je vous remercie pour votre aimable attention et vous souhaite de passer une excellente journée. Au revoir.

passé de 48 minutes. Vous êtes bien branchés, câblés sur les ondes de la RNT, la radiodiffusion nationale tchadienne émettant de N'Djamena, la capitale. Après avoir suivi Tchad Actu Matin Journal, je vous donne à présent la suite de vos avis et communiqués. Avis de décès, Afumbi, Boizlitna, Adana, Aboksuma Ngolsou, Kusumbi Ngolsou, Commandé Aboy, Abel, Ang Taigu Beysalam, Nyangzu Obed, Simina Etienne, Bokar Marigé, Mamadou Madi, Aman Gandila, Asandi Tchouna, Abatam Edouard, Zlamgolo Matna, Joël, le chef de race Marba Kabdona Mapata, Michel, Dieudonné Lasdroma, Kabadna, la famille Kolbey de N'Djamena annonce la disparition de leur mère Tegoulou Mariam Manga. Tegoulou Mariam Manga est décédé à N'Djamena le 7 juin 2026. Cet avis de décès s'adresse donc à Abba Manga Afumbi, Tantine Afumbi, tous à Adré, Vonsuma Madi à Béché, Yungurang Jérémy à Abdi, Tosi Barnabas Ayodi Jacob Dobio Jean, tous à Koyom, Kwalsu Barnabas à Kaurang, Allo Balamto, Digel David Kagran, Jean tous à Kolbey, Kukta Salangé à Bakchoro, à ses parents de Ayo, de N'Djamena, à savoir Dr Adanza Michel, Dr Makrada Maina, le ministre Abel Maina Manga, Salamsou Samuel, Kusangé Weidou, Alamacho Gangay, à ses parents de Awoyo, Dalovey, Degleo Philippe, Afle Ang Martin, Beidrang Yacoub et à ses oncles de Ayo Djoubey, Agarang Yacoub, Mazlada Samuel, Ablagam Gaston, Beidrang André, tous à Ayo Djoubey, sans oublier Abia Mamat et Akuna Weidoum Joël, Alomzan Pierre, tous à N'Djamena, que son âme repose en paix. Monsieur Aman Kobe et ses enfants ont le regret d'annoncer le décès de leur épouse et mère, Madame Aman, née Marguerite Tanodjel, la diaconesse et présidente des femmes de charité de Lakam Kundul, décès survenu de suite d'une courte maladie. Cette triste nouvelle s'adresse à la famille de Nadili, à la famille Ngaro et Ndorji Adembo, à la famille Eli Kongwa Mundo, la famille Tolnag Madiko et Djamba François Toussassar aux églises des ACT, Akam Kundul, Akam Peniel, ACT Philadelphie, ACT Lian, ACT Béré, ACT Gilgal de Kundul, à l'église Baptiste Midmission de Mundu, ACT Aoussa, au groupe Chalumeau et les femmes Cécédas de Mundu, la grande famille Bédégue, les parents de Kaba 4 et Isaac Dirkimba en Djamena, sans oublier les frères et sœurs de la défunte. Le lieu de recueillement et les obsèques se passeront à Kundul et l'enterrement a lieu aujourd'hui, mercredi 10 juin 2026, au cimetière de Toukra. Que l'âme de la diaconesse repose en paix. Nous reprenons l'antenne pour la suite des programmes sur Radio Tchouad. Sachez qu'à partir de 7h, nous allons céder la place à nos confrères pour les programmes en arabe local. Cabine technique.

Et voilà, ben c'est pratiquement fini pour cette tranche d'antenne baptisée les matinales Acte 3. L'arbitre va siffler maintenant. Ah ouais, j'ai pas menti. Quand l'arbitre siffle, c'est pour dire que c'est pratiquement terminé. On s'en tient à ce que l'arbitre nous dit. On peut pas aller à l'encontre de l'arbitre. Les décisions de l'arbitre sont souveraines. Et avec vous depuis 5h pile à la réalisation technique Sangwe Koyan Creo. Mention excellent. Et qui va céder sa place maintenant à Yarna Yves de Bamsi, qu'on le verra aussi au pied du mur. La régie d'antenne, c'est la haute instance de contrôle. Nos amis techniciens qui sont là-bas, grédés sur la mise en onde. La régie générale, la régie des recettes. Pour la locomotion, il s'agit de Abu Walgira. Et vous, les innombrables auditrices, auditeurs, vous faites partie intégrante de mon équipe à chaque fois que j'ai le mic. Mic, le micro. La protection blindée de l'Onama et la postelle entrée. Au micro, je suis tenant Jean-Yves Legrand. Je serai ravi de vous retrouver, Inch'Allah, demain. Dans Acte 4 de vos matinales de jeudi 11 juin 2026. Je serai ravi également de vous dire également coucou et de passer un très bon moment au reste des programmes sur Radio Tchad. Allez, les amis, qu'est-ce qu'on dit? À tout à l'heure.

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3: Plateau Culture de ce numéro reçoit l'artiste chanteur tchadien Afrotronix de son nom d'état civil Rimte Bay et Kalep. Bienvenue et bonjour Afrotronix.
4: Lapia, lapia ici, salam alaikum, brawa, brawa. Merci de me recevoir.
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3: Merci, bienvenue chez toi. Voilà ce qu'on a concocté sur toi.
4: Yes.
3: Afrotronix est un artiste, musicien et producteur tchadien reconnu pour son style innovant qui mélange les rythmes traditionnels sahéliens avec les musiques électroniques modernes à travers sa musique et ses performances. Il valorise la culture tchadienne tout en les projetant sur la scène internationale. Comment vous vous trouvez dans cette définition?
4: Ça sonne super bien, c'est brillamment écrit, merci beaucoup.
3: Voilà ce que l'homme tchadien lambda pense d'Afrotronix, l'anonyme et puis certains producteurs, hommes de culture. Voilà le vox pop réalisé par notre collègue Romain.
5: Vous connaissez Afrotronix?
6: Oui, j'ai entendu le nom.
5: Vous avez entendu le nom?
6: Oui, non, j'écoute seulement sa chanson. Je trouve ça bien, ça me plaît.
7: Afrotronix, c'est une légende. C'est une légende non seulement sur le plan national, mais c'est une légende de la musique mondiale. À travers sa création, la combinaison de la musique technologique moderne et traditionnelle, ça a créé une autre forme de musique qui permet non seulement aux Africains de se retrouver, mais même aux étrangers, aux Américains et aux Français de se retrouver. C'est une marque déposée qui fait vraiment la fierté de nous, les Tchadiens, à travers ce qu'il fait, et nous sommes très fiers.
5: Il vient d'annoncer le titre de son album dénommé Code.
7: Code. Moi, j'ai suivi sur en ligne et j'ai suivi ses émissions avec RFI. Code, qui veut dire le son, l'instrument, le tam-tam. Et qui dit tam-tam en Afrique, dit beaucoup de choses. Parce que le tam-tam nous permet déjà d'annoncer des nouvelles. Le tam-tam nous permet d'annoncer des décès. Le tam-tam, c'est un signal. C'est un signal et vraiment, ça parle de ce titre-là. Et j'ai aimé ça. Je suis beaucoup, même ses parcours, les conseils de foi. Il fait aller sur eux. Je n'ai pas le temps, la possibilité de suivre en direct, mais après sur les réseaux sociaux, je suis ce qu'il fait. Donc, c'est un artiste hors pair. Nous sommes très fiers de ce qu'il fait. Personnellement, je l'encourage encore de faire plus parce que c'est une représentation qui fait la fierté de notre pays et aussi à moderniser la musique qui fait rage dans le monde.
8: De son nom d'état civil, Rimte Bay et Kalep, le responsable leader du groupe Haïssao, je me rappelle quand Haïssao devait participer aux Jeux de la Francophonie à l'époque sous le jury de M. Khayar Omar Defala, qui n'était pas d'ailleurs ministre à l'époque. J'étais le présentateur, ici appelé IFT à l'époque, le Centre culturel français. Et après, l'équipe est partie au Canada et s'est installée. Donc, dire qui est Kalep pour moi, est-ce que je le connais? On risque d'avoir 2 heures de débat. Mais j'ai dit Rimte Bay Kalep alias Afrotronix. Pour moi, un artiste confirmé avec une base traditionnelle, culturelle, ancestrale, partie du Tchad, métamorphosée à l'instrument, aux jeux musicaux occidentaux. Il est devenu pour nous aujourd'hui notre vitrine patrimoniale à l'échelle internationale, que ce soit au Canada, aux États-Unis, en Europe ou en Afrique. Nous avons plein d'artistes qui aujourd'hui se démarquent, mais s'il y a un qui fait notre référence, qui fait notre repère, qui fait notre identité, j'oserais le citer, même s'il y a d'autres aussi qui sont sur le chemin. Mais un artiste n'a pas un parcours, parce que son parcours final, c'est quand il n'est plus de ce monde. Cependant, il continue son travail, nous le suivons, et il fait la fierté, pas du peuple Sar, pour ne pas dire Sarah. Il fait pas seulement la fierté du peuple tchadien, pas pour dire les Africains. Il fait la fierté de la planète, de l'humanisme et de tout ce qui est humain en lui. Et le Canada, les États-Unis et l'Europe en profitent.
9: Donc vous voulez essayer d'apporter comme contribution à l'artiste, ça serait des choses manquantes.
8: Même si je suis un professionnel du métier, au-delà de ce qu'il est en train de faire, mais il fait son taf. Et il fait son taf mieux au-delà de l'entendement du peuple tchadien. Vous prenez simplement le dernier album, Code. Code qui est rien d'autre que le tambour, le tam-tam. Mais à travers Code, il nous sort des sonorités issues du peuple, du Borku Eneditchi Besti, du peuple Moïcharien, du peuple Sahélien, et surtout du peuple Massa, issu de plusieurs pays. En ma qualité d'animateur, présentateur, maître de cérémonie et promoteur, je suis un homme satisfait par les œuvres de ce garçon. Et s'il me reste une seule chose, c'est demander à Dieu de nous donner longue vie afin qu'il vienne piocher et sortir du fond de nos terroirs ce qui peut être l'identité du peuple Sar, du peuple Massa, du peuple Gouan, du peuple Zahawa, du peuple Tchadien, du peuple africain, et faire comprendre aux humains qui pensent que l'Afrique est un pays. Non, nous sommes un continent. Et dans ce continent existent plus de 54 pays. Et dans chaque pays existent des ethnies. Notre thèse d'être berceau de l'humanité, il en a un porteur. Et nous sommes fiers de lui. Je n'ai plus rien à lui demander. Et s'il y a une demande à faire, c'est que Dieu lui donne l'envie et qu'il aille jusqu'au bout.
3: Qu'est-ce que tu penses de ces témoignages?
4: Je suis sûrement ému et très touché. Je m'attendais pas à ça ce soir, et c'est un rêve de porter notre musique plus loin. Et après un certain temps, j'étais pas sûr que mon combat était bien saisi au pays, et d'entendre ces belles paroles, je suis renversé. Je manque de mots et je dis merci de voir ça, merci de le constater, et merci. Je connais pas ceux qui ont intervenu, mais merci d'avoir trouvé les mots justes pour décrire le bout de travail qui a commencé, et j'espère que ça va continuer à inspirer. Je suis ému aux larmes, je suis désolé.
3: Et justement, ce n'est que l'infime partie visible de l'iceberg. L'échantillonnage, c'est juste 2-3 quartiers. Si c'était le Tchad, on allait faire comme une semaine. Et ce qui nous revient à en penser, la deuxième partie qui est l'album Code en question, et je voudrais bien, avec ta permission, faire une petite boutade, puisque c'est le mois de la femme auquel je rends hommage. Évitons de taper sur les femmes comme les tam-tam. Faisons des tam-tam le rythme, le son pour faire danser la gente féminine. Et sur ce, pourquoi Code?
4: Code, en fait, c'est pour répondre au challenge. Il s'est ramené aussi l'attention de l'humanité sur ce qu'est le début du coding, le codage aujourd'hui. Nous parlons à tout bout de champ de l'intelligence artificielle et que le monde à l'avenir pourrait être dirigé par les machines, et j'avais envie de recentrer le début du coding et que l'intelligence artificielle part des mains des anciens et que nous sommes à l'origine de tout ça et que le coding n'a pas nécessairement commencé dans la culture occidentale. Donc j'avais envie que le monde revienne à la genèse et sache que le point de départ de l'intelligence artificielle, c'est nos anciens qui utilisaient déjà le code comme le tam-tam pour envoyer des codes d'initiés, des codes que toute la grande assemblée pourrait comprendre, en annonçant un deuil et en annonçant une victoire. Et il y avait aussi les codes d'initiés qui étaient gardiens de nos valeurs ancestrales. Donc il était important pour moi aujourd'hui, avec l'enjeu, de ramener l'attention sur ce qu'est le code, d'où tout ça est parti. Et le code aussi, ça a été utilisé pour envoyer des codes pendant le combat, quand beaucoup de nos frères et sœurs africains ont été déportés et qui luttaient pour leur liberté en Amérique du Nord face à l'esclavage. Donc tous les registres Enigma Marron qui s'envoyaient aussi des messages pour dire: nous avons de la victoire, nous avons de la défaite, avancer, non reculer, ici à le feu. Donc je voulais ramener et recentrer sur ce qu'est le tam-tam à l'époque.
3: Justement, pas en exclusivité, mais beaucoup écoutent sur les réseaux sociaux. Donnons l'occasion à nos auditeurs et téléspectateurs d'écouter Sahari et Côte d'Afrotronix.

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1: Ah, c'est voyage dans le temps, dans l'espoir et surtout une nourriture pour l'esprit et le cœur. Merci pour ces morceaux. Afrotronix, tu as été élevé au grade de chevalier de l'Ordre des Arts et des Lettres par le ministère français de la Culture. Quel est votre sentiment face à cette distinction?
2: Beaucoup de fierté pour moi, déjà, parce que j'ai cru à ce combat, à cette mission que je me suis donnée d'amener le monde à regarder ce qui se fait chez nous, d'amener le monde à voir la profondeur et la force de notre culture. Et c'était important parce que j'ai grandi avec le complexe que notre culture n'était pas nécessairement la compétitive et que notre culture n'était pas nécessairement l'une des cultures remarquables sur le continent. Toute forme de reconnaissance qui vient d'ailleurs me réconforte et me rassure, et aussi je sais l'importance que ça a sur la nouvelle génération qui, malgré tous les efforts qu'on fait, reste quand même avec beaucoup de zones de doute sur qui nous sommes. Aujourd'hui, que la République française reconnaisse qu'aussi en Afrique, et qu'il y ait cette figure, que la reconnaissance, oui, à ce que je porte, mais vous écoutez ma musique, vous savez que je puise et je partage le crédit avec tous ceux qui ont déjà travaillé avant. Donc on entend la voix de ses ancêtres, on entend ces rythmes, je ne les ai pas inventés. Ils étaient là et ça a été fait par des gens aujourd'hui qui sont cités nulle part. Nous n'avons pas de conservatoire pour reconnaître leur travail. Et à tous ces artistes, je partage ce prix avec eux parce que je pars de cette richesse et moi je suis complètement décomplexé et mon séjour à l'extérieur m'a amené à mieux apprécier toutes ces valeurs ancestrales, toutes ces richesses immatérielles de chez nous. Donc aujourd'hui je pense que c'est une victoire et une reconnaissance à la grandeur de la culture de chez nous, la grandeur de la culture tchadienne, parce que la base de mon inspiration part d'ici. Je suis vraiment fier et j'espère que par cette distinction, les artistes tchadiens, les jeunes qui arrivent, voient que c'est possible et qu'on peut surpasser toutes les difficultés, les challenges auxquels on fait face tous les jours chez nous, et que le monde entier est attentif et qu'ils peuvent reconnaître la valeur de nos œuvres culturelles.
1: Toute proportion, j'y arrive. Et raison gardée, et à Radio Tchad, nous avons une rubrique qui s'intitule Chronique. Quand votre prix nous a tendu la perche, voilà, la chronique est portée justement sur la reconnaissance envers les artistes en général, et puis ceux du Tchad en particulier. Si on peut écouter la chronique culture de la semaine. La reconnaissance officielle d'un artiste constitue un grand honneur et une consécration, car elle légitime son talent, valorise son travail, renforce sa visibilité, encourage sa carrière et fait de lui un ambassadeur culturel de son pays sur la scène nationale et internationale. Justement, c'est sur cet élan que la culture tchadienne vient d'enregistrer une reconnaissance importante sur la scène internationale. L'artiste tchadien Afrotronix, de son nom à l'état civil Rimte Bai Caleb, a été élevé au grade de chevalier de l'Ordre des Arts et des Lettres par le ministère français de la Culture. Cette distinction prestigieuse récompense les artistes qui contribuent de manière remarquable au rayonnement des arts et de la culture dans le monde. Au-delà de la personne de l'artiste, c'est le Tchad, pays de Toumaï, qui a été honoré. À travers sa musique, Afrotronix développe un style original qui mélange les sonorités traditionnelles sahéliennes avec les rythmes électroniques modernes. Ce travail artistique permet de valoriser les racines culturelles tchadiennes tout en les projetant dans une dimension contemporaine et internationale. Cette distinction met également en lumière le rôle des créateurs comme ambassadeurs culturels de leur pays, le Tchad. Car par ses concerts et collaborations, Afrotronix contribue à faire connaître la richesse et la diversité culturelle tchadienne. Sur le plan diplomatique et culturel, cette reconnaissance illustre aussi l'importance de la coopération culturelle entre les peuples. L'art devient ainsi un véritable instrument de dialogue et de rapprochement entre les nations. Tout compte fait, cette distinction est à la fois une fierté pour l'artiste, mais aussi un signal fort pour la scène culturelle tchadienne. Elle montre que le talent, l'innovation et l'authenticité peuvent permettre aux artistes tchadiens de rayonner sur la scène internationale. Il est temps que nos artistes, artisans et intellectuels soient honorés et distingués chez nous et par nous. Mieux encore, de l'air vivant. Culturellement, à la semaine prochaine.

0: Je n'étais pas dans votre tête lorsque j'écrivais cette chronique et vous avez dit exactement.
1: C'est exactement la même chose. C'est super puissant. Super puissant. C'est une réalité, je pense, qui devrait être considérée urgemment, de devoir encourager ceux qui œuvrent à faire la promotion du beau de chez nous. Et, parce que c'est un travail qui a plusieurs impacts sociaux, décomplexer les jeunes, leur faire sentir qu'ils sont bons, qu'ils sont assez bons, je pense que pourrait aider à réduire beaucoup d'incivilité au niveau de la sécurité. Ça a tellement d'impact au niveau économique que je pourrais passer une heure à raconter. Et définitivement, que cette occasion soit la bonne pour appeler ceux qui sont des décideurs à faire attention. Assez pour moi, en tout cas, définitivement, je pense que la chose culturelle, c'est la chose la plus importante. Que si on ne valorise pas notre culture, valorise pas qui nous sommes, je ne comprends pas le but d'investir autant à lutter pour défendre un pays. Qu'est-ce que c'est si la culture n'existe plus, si la culture n'est pas considérée? Je pense que ça se voit aussi dans nos actions un peu partout. Nous sommes complexés profondément, ce qui fait que c'est difficile de s'accepter soi-même. Je ne pense que ça, c'est simplement le reflet d'une certaine réalité qu'on devrait commencer à corriger. Oui, il y a des choses qui se font déjà, mais on peut faire mieux. On devrait travailler à donner un traitement VIP, comme j'aime le dire, à qui nous sommes, à notre identité. Notre identité part ou sort par l'expression culturelle.
0: Merci Caleb, Rahim Tobaï, Afrotronics. Mais il y a deux titres qui ont attiré mon attention. Et celui qu'on vient d'écouter est Sahari Côte. Mais dans Imini Côte, qu'est-ce que tu racontes?
1: Dans Imini, alors ça c'était l'histoire derrière. C'est qu'on était au nord, à Fada, pour prendre les images de la vidéo que vous avez vue au Daïe et d'autres images. Dans la voiture, on avait ces chansons que les chauffeurs ils jouaient sans arrêt. Et j'ai pris le sample de ces chansons qui étaient les chansons de résistance pour encourager les communautés ou les combattants qui résistaient, mais qui résistaient à toute forme d'envahissement. J'ai trouvé super fort parce que c'est mon combat. C'est refuser de se faire envahir. L'histoire derrière, ce que j'ai appris, c'est ça, c'est en Gourane. Et ces femmes démontrent quand elles entendent ces chansons, mais les guerriers qui sont au combat ne réfléchissent plus. Donc l'homme en toi surgit et je trouve la puissance de ce qu'envoie simplement une œuvre culturelle tellement forte. J'ai décidé de faire de la place dans l'album et c'est l'une des chansons qui m'a le plus secoué sur l'album. Donc, encourager la résistance, montrer qu'on est fort, résister et refuser l'assimilation.
0: Merci Afrotronics. Donnons-nous le courage, la résistance et boostons la culture avec cette musique. Écoutons pour le plaisir de nos auditeurs Imini Côte.

0: Voilà, une très belle sensation. Et petit à petit, nous sommes en train d'arriver vers la fin de notre entretien. Afrotronix, est-ce que tu as un message à l'endroit de tes fans, ce qui veut dire qu'à l'humanité tout entière, qu'est-ce que tu leur dis?
1: Si j'ai un message, ce sera adressé d'abord à la jeunesse tchadienne, que nous avons une belle culture et que nous devrons, s'il y a une mission qu'on devrait se donner, qui est essentielle et nécessaire, c'est d'être les agents de la promotion du beau de chez nous. Nous devons travailler activement à changer le narratif sur le Tchad et aider à rendre l'expérience tchadienne belle. Et pour le reste du monde, j'aimerais que le monde se souvienne et se rappelle qu'ils sont tous partis d'ici. Nous sommes les ancêtres, nous sommes les descendants de Toumaï et que le Tchad appartient à tous. Quand ça ne va pas ailleurs, aux Iraniens, Américains, Russes, Ukrainiens, il y a moins de revenus vers le Tchad parce que c'est comme ça que cette ville a été montée. Quand ça ne va pas ailleurs, on a combattu, on est venu ici pour se reposer. Donc nous restons une terre d'accueil et qu'on serait toujours prêt à supporter et prendre la douleur du monde. Donc, votre père, mère, le Tchad vous attend.
0: Ok. Ninjamo Finjamena, autrement dit. Oui, c'est la fin de votre émission Plateau Culture. Nous remercions toutes les équipes de la radio et sans oublier l'équipe d'Afrotronix. Je ne peux pas les citer tous ici, mais Victorine et puis une autre service, Kirikou.
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0: Bonjour à toutes et à tous. Bienvenue dans cette émission qui fait part belle à l'intelligence artificielle aujourd'hui, qui est devenue un sujet passionnant et d'actualité. L'intelligence artificielle dans l'industrie musicale et dans le monde professionnel. L'intelligence artificielle transforme avec rapidité et profondeur notre façon de travailler, de créer et d'interagir. Dans l'industrie musicale, elle révolutionne la manière dont les artistes composent, produisent et diffusent leur musique. Des algorithmes capables de composer des mélodies aux outils des recommandations qui personnaliseront notre expérience d'écoute, l'IA façonne un nouveau paysage sonore. Mais son influence ne s'arrête pas là. Dans le monde professionnel, l'IA modifie les pratiques de nombreux secteurs, de la finance aux ressources humaines, en passant par le marketing et la logistique. Elle offre des opportunités, mais soulève également des questions éthiques et pratiques qui méritent d'être débattues. Pour nous accompagner dans cette exploration passionnante, nous avons le plaisir d'accueillir l'expert en IA, formateur, conférencier en IA générative, Memtinger Dimtadou. Par ailleurs, DG de Cabexia, cabinet d'expertise en intelligence artificielle, avec une expérience approfondie dans l'application de l'IA dans divers domaines, nous aidera à comprendre les enjeux, les défis et les perspectives que cette technologie offre à la fois dans la musique et dans le milieu professionnel. Au cours de notre émission, nous aborderons notamment comment l'intelligence artificielle influence la création musicale et les processus de production, en quoi l'IA change-t-elle le paysage du travail et quelles compétences seront les plus recherchées dans les années à venir. Quels sont les enjeux éthiques associés à l'utilisation de l'IA dans ces domaines? Nous vous invitons à rester avec nous pour mieux comprendre. Monsieur Memtinger, bienvenue sur ce plateau. Vous allez bien?
1: Merci, très bien. Je suis très reconnaissant d'être ce matin-ci.
0: Merci.
1: Pour vous parler sur l'IA qui est un thème très passionnant.
0: C'est ça. D'accord. Dites-nous, c'est quoi l'IA?
1: L'IA, c'est donc l'ensemble des machines, des ordinateurs qui simulent donc l'intelligence humaine dans le raisonnement, dans les résolutions de problèmes et dans divers domaines. Donc pratiquement une simulation de ce que l'homme peut faire en question, mais basé sur des algorithmes qui travaillent et fonctionnent comme le cerveau humain, pratiquement.
0: D'accord. Et quand on parle d'algorithme, pour quelqu'un qui n'a pas une connaissance approfondie en informatique, il ne sait pas de quoi il est question. C'est quoi exactement algorithme?
1: Ben, les algorithmes, comme vous le savez, c'est en général tout ce qui est informatique. On parle de mesures techniques basées sur les calculs mathématiques. Donc, on parle de 0-1 souvent, oui. Dans tout ce qui est compréhensible au niveau de l'IA. Mm-hmm. Et donc, à base, ces systèmes, on arrive donc à mettre tout ce qui est calcul derrière pour permettre à calculer un point quelconque pour trouver une solution. Parce que nous, ce qu'on peut lire, la partie visible, mais derrière ce fonctionnement, il y a des calculs de grand niveau, de haut niveau qui se passent en général. Donc, c'est pour ça qu'on parle d'algorithme.
0: D'accord. Et comment l'IA influence la création musicale et les processus de production de nos jours?
1: Avec l'apparition de l'IA, je crois que toute l'industrie musicale a complètement changé de vue, puisque ça augmente beaucoup plus la productivité. Okay. Il y a beaucoup plus de créativité. Aujourd'hui, de nos jours, si vous trouvez une personne qui maîtrise l'IA, à lui seul, il peut être un producteur, il peut être un musicien, il peut être un bassiste en utilisant juste l'IA en question. Ouais, donc, ça crée une grande productivité. Ok, ce qu'on peut dire, c'est que ça peut tuer un peu l'authenticité de la personne, ou bien, voilà. Mais tout ce qu'on peut faire avec l'industrie IA dans la musique, c'est une très grande transformation. C'est lié à pénétrer dans tous les domaines possibles de nos jours. Et donc, ça fait que la musique aussi, le cinéma aussi, où on peut produire des films à la Hollywood, et ainsi de suite. Donc, la musique aussi. Ouais. Mais derrière, il faut savoir les lois. Qu'est-ce qui permettent justement d'utiliser ces IA pour générer des musiques? Quelles sont l'attribution de droits d'auteur, ainsi de suite, qui ne sont pas encore bien calculées ou bien mises en place jusqu'à présent?
0: D'accord. Et si j'arrive à générer une musique à l'aide de l'IA, est-ce que je peux réclamer les droits d'auteur de cette musique?
1: On ne peut pas, malheureusement, réclamer le droit d'auteur quand c'est une musique générée par l'IA. Parce que le droit d'auteur a toujours un reflet sur la personne. Sur la personne. Or là, c'est une machine qui a créé, ou bien un outil qui a créé. Donc on ne peut pas réclamer un droit d'auteur sur une œuvre produite par l'IA. Mais si peut-être on utilise l'IA comme outil de travail pour générer donc la musique, là on peut parler de droit d'auteur.
0: Okay.
1: Parce que je l'utilise pratiquement en utilisant ma technicité pour générer, pour améliorer ma façon de travailler. Et donc, comme outil et assistant, on peut donc parler de droit d'auteur. Mmh. Mais écrire un prompt, générer une musique et publier, on ne peut pas parler de droit d'auteur.
0: Mmh, d'accord. Mais est-ce que la musique générée par l'IA contient les mêmes émotions que celles créées par l'être humain?
1: Absolument pas, parce que l'IA n'a pas d'émotions. On essaie de créer de nos jours un peu des IA qui commencent déjà à avoir un peu d'émotions. Mais quand quelque chose qui vient de soi-même, c'est un peu différent que de générer tout simplement un texte. Mmh. Bien, on peut dire que le texte vient de moi, mais je peux écrire un texte, donner à l'IA de corriger et d'améliorer, c'est autre chose. Ouais. Mais l'IA n'a pas d'émotion. Donc, ça fait que ça reste une musique un peu figée, qui n'a pas d'émotion, en quelque sorte.
0: Donc, ça vient écarter la peur qui consiste à dire que l'IA va remplacer les humains.
1: L'IA ne peut pas du tout remplacer les humains. Ouais, ça va être un peu compliqué de remplacer les humains. Ouais. Puisqu'on le dit souvent, l'IA n'a pas d'émotion, l'IA ne réfléchit pas beaucoup. Ouais, un peu halluciné d'une drôle de manière. Mm-hmm. L'IA ne peut pas remplacer l'humain dans tous les domaines. Sauf dans des métiers, peut-être un peu de réflexion approfondie. Mm-hmm. On aura besoin donc des personnes qui utilisent l'IA, qui maîtrise l'IA. Mais derrière, il y a toujours l'humain qui maîtrise. Bien, on a de nos jours des IA qui sont un peu plus puissantes, qui peuvent être indépendantes, qui peuvent travailler d'elles-mêmes, mais la dernière décision, et c'est moi, la personne qui est derrière, qui programme, qui a le droit de dire non, stop. Donc, ça revient toujours
0: d'accord.
1: À l'humain.
0: D'accord. En quoi l'IA change-t-elle le paysage du travail et quelles compétences seront les plus recherchées dans les années à venir?
1: Je crois que, comme dans la musique, hein, l'IA a pris donc une très grande place de nos jours. Plus de 80% des personnes adaptent l'IA actuellement dans le service. Mmh. Et ça permet d'avoir une très grande productivité. Une très grande productivité surtout dans le travail. Mmh. En plus, les métiers vont un peu changer ou bien vont muter votre type de métier.
0: Ouais. Ouais,
1: donc, si vous êtes pilote, de nos jours, on peut facilement être pilote de drone au lieu d'être dans un avion de chasse, plus précisément. Vous devenez plutôt un pilote de drone.
0: Ouais.
1: Donc, il y a ces types de transformations dans beaucoup de domaines qui est révolutionnaire en quelque sorte. Mmh. Donc, l'IA, c'est une révolution et ça change beaucoup de choses dans nos vies. Dans le domaine de médecine, vous avez aujourd'hui, avec l'IA, un peu plus de précision, un peu plus de, voilà, de travail un peu clair. Les rapports, on peut les faire rapidement en utilisant l'IA. Vous avez un travail d'une semaine à faire, vous pouvez le réduire en 30 minutes, en 40 minutes, selon ce que vous avez à faire, ainsi de suite. Aujourd'hui, on parle aussi de ces IA qu'on appelle des IA agentiques, qui sont des IA qui sont complètement automatisées. Il y a des entreprises qui utilisent déjà ces IA. On peut avoir une IA qui travaille comme un secrétaire, qui travaille comme un journaliste, qui travaille comme un, je sais pas quoi, un service, un comptable, ainsi de suite. Mmh. Vous avez des IA comme Claude de nos jours, Claude ou Cowork et autres qui permettent donc, en quelque sorte, de créer cet environnement de fonction très indépendante et très efficace. Mmh. Hein, puisque vous utilisez les agents qui sont des IA, ils peuvent faire un travail plus performant. Ces agents travaillent donc 24 heures sur 24, et donc on ne peut pas les comparer avec les êtres humains, bien sûr. Ils travaillent, ils n'ont pas de salaire, bien sûr, mais ils travaillent 24 heures sur 24, donc ça fait une réduction de coûts.
0: Ouais.
1: Ça fait aussi des pertes de travail, bien sûr, mais la tendance est beaucoup plus vers ce domaine.
0: Sauf que s'il y a coupure, ils ne peuvent pas aller redémarrer l'émetteur ou bien la régie.
1: Le mot coupure, c'est connu ici au niveau du Tchad, mais dans d'autres contrées, c'est quand même limité. Ouais, donc voilà, le problème aussi, il faudrait avoir la connexion internet pour que les agents IA travaillent permanemment.
0: D'accord. Moi qui suis de la radio ou soit de la télé, comment je peux utiliser l'IA dans mon travail?
1: Bien, l'IA peut aider par exemple dans les rédactions, dans la correction des textes, dans les programmations, c'est-à-dire si vous n'avez pas d'idée par exemple pour créer une idée quelconque, un programme quelconque, poser juste une question comme orientation, qu'est-ce que je peux faire, ou bien préparer des interviews et tout ça, dans beaucoup de domaines, ça aide. Ça aide dans les productions aussi, dans le montage des émissions aussi, des scénarios, des films, ainsi de suite. L'IA vous montre tous les angles possibles, dans quel angle filmer pour telle situation. Donc si on va par exemple à un reportage quelque part, c'est pas quoi, à Walia ou n'importe où, vous posez des questions juste à l'IA pour vous préparer donc un reportage, ce qu'il faut faire, ce qu'il faut dire, ainsi de suite. Donc ça réduit le temps de travail justement pour les journalistes.
0: D'accord. Vu que l'IA est en train de prendre presque, hein, dans presque tous les domaines. Mon grand-père qui est au village, par exemple, qui est agriculteur ou bien qui est éleveur, s'il veut utiliser l'IA dans ce qu'il fait, comment il pourra l'utiliser?
1: Je crois que c'est un outil qu'il faut beaucoup plus attribuer aux jeunes. On a une génération des grands-pères peut-être qui sont nés après la Première Guerre mondiale ou deuxième guerre mondiale. Mmh. Donc c'est une génération qu'on appelle les générations de baby-boomers qui ne s'intéressent pas du tout à cet outil. Pas du tout, absolument pas. Donc ça ne l'intéresse pas. Maintenant, la génération de 70, ils comprennent mieux. On a la génération de 80, on a la génération de 2000. Mmh. Donc ça dépend des générations de personnes. Mmh. Ok, je fais des cours, il y a des personnes qui sont de ces générations qui sont curieux de venir passer un temps, apprendre. Si on a de ces vieux pères qui sont intéressés par la technologie, il y en a toujours, hein, peuvent toujours l'adapter. Ouais. Comment expliquer donc à un papa, un vieux qui est au village, qu'on peut utiliser l'IA pour analyser le sol, pour l'expliquer quel type de plante il faut planter, quand est-ce qu'il y aura la pluie, les prédictions et tout ça. Pour lui, ça va paraître un peu comme un peu bizarre. Oui. Il va vouloir discuter parce que chez lui, ça va de l'expérience, de toutes ces années qu'il a eu à faire dans ce métier. Et donc, l'expliquer que non, sa manière de travailler n'est pas bonne, ça va être un peu compliqué.
0: D'accord. Et pour un éleveur?
1: Pour un éleveur, pareil. On peut utiliser l'IA pour orienter les drones, surtout pour pouvoir où est-ce qu'il y a des pâturages, ouais. Où est-ce qu'il y a de l'eau.
0: Ou soit aussi une vache veut mettre bas, des égarements, tout et tout, c'est ça?
1: Oui, on peut utiliser l'IA en insérant peut-être des puces quelque part sur les animaux.
0: Les animaux, ouais.
1: Pour pouvoir les localiser, des fois quand ils disparaissent, quand ils s'égarent, ça peut être aussi un avantage. Mais avec l'IA, on peut programmer quel type de foin, quel type de nutrition donner aux animaux, c'est possible avec l'IA.
0: D'accord. Quels sont les enjeux éthiques associés à l'utilisation de l'IA dans les divers domaines?
1: Bien, l'éthique, c'est qu'il faut arriver à avoir des personnes qui sont responsables en utilisant l'IA. Si on l'utilise de manière un peu sauvage, ça peut créer des problèmes. Donc, la loi doit permettre des IA qui peuvent aider la société. On peut générer des IA qui peuvent être un danger pour la société aussi. Quelles sont les lois derrière qui permettent de limiter les casses, hein? Si on génère une IA qui va être peut-être une IA humanoïde, qui va marcher dans les rues, frapper sur les gens ou tirer sur les gens, ça va être un peu compliqué.
0: C'est ça.
1: Donc, il faut des lois derrière. Donc, il faut être responsable dans l'utilisation de l'IA et la loi derrière permet donc de cadrer quel type d'IA faut utiliser et surtout aussi les données qu'on utilise pour entraîner l'IA. Il faudrait que ça soit aussi cadré. Quel type de données? Parce que actuellement, toutes les IA, on peut tout simplement dire qu'ils se sont appropriés des textes juste pour créer leur IA. L'IA, c'est basé sur les bases de données. Et donc, après, ça crée des problèmes. Parce que actuellement, s'il faut parler de la musique, par exemple, l'IA est entraînée sur des bases existantes, des données existantes. Donc, on a utilisé des musiques des personnes pour entraîner l'IA sans leurs accords. Et donc, ça crée des problèmes.
0: Oui.
1: Après, bon, on a porté plainte à certaines responsables des IA pour s'expliquer par rapport à ça. Donc, il y a ça qu'il faut contrôler.
0: Il y a même qu'on a utilisé leur voix. Hein. Récemment, j'ai vu une annonce d'un artiste célèbre ivoirien qui démentait, qui disait que non, c'était sa voix qu'on a utilisée pour fabriquer une musique. C'était pas lui.
1: Voilà, et tout ça. Et à ce qu'on appelle le deepfake qui apparaît aussi, la manipulation des images et tout ça. Quelles sont les lois qui permettent, qui l'interdisent et à quel niveau? Quand on utilise une IA pour cloner une voix d'un acteur, est-ce que c'est l'IA les responsables? Je vais dire si c'est OpenAI, est-ce que c'est eux les responsables ou bien c'est l'utilisateur le responsable? Il faut donc un peu départager. Au niveau d'Afrique, on n'a pas encore des lois qui régissent tout ça, tous ces problèmes, mais déjà on a en Europe ce qu'on appelle le IA Act et aux États-Unis et autres, qui permettent donc de limiter un peu les casses. On demande des explications aux fournisseurs des IA qui doivent expliquer comment est-ce qu'ils ont entraîné, quelles sont les lois qu'ils ont offert, qu'est-ce qu'ils ne doivent pas faire, ainsi de suite. Donc, c'est un peu de ça. Il y a récemment, à Munich, une IA, je sais pas, c'est OpenAI qui a été condamnée par rapport à l'utilisation des données non autorisées pour entraîner des images. Si moi, je suis un photographe et que j'ai pas autorisé à ChatGPT, par exemple, OpenAI, ou à Claude, par exemple, d'utiliser mon image pour entraîner. Parce qu'on entraîne d'abord l'IA avec des images, avec des textes existants, avec des musiques existantes. Et à base de ces textes, de tout ça, l'IA essaie donc de régénérer, de comprendre de quoi il s'agit et comment l'utiliser. Exactement. Donc voilà, il se peut qu'il y ait des reproductions à la lettre, d'un type de musique quelconque, alors là, c'est ces lois qu'il faut savoir, qu'est-ce qu'il faut dire quand une IA reproduit, par exemple, une musique de Michael Jackson exactement comme il le faut. Donc, il y a ça. L'éthique derrière, justement, il faut utiliser de manière très responsable, surtout dans le domaine, je vais dire, de travail aussi. Mm-hmm. Ainsi, j'utilise l'IA pour me produire des textes. Il y a deux manières d'utiliser l'IA, ou bien plusieurs. Il y a une manière d'écrire un texte à l'IA qui va me générer un texte génératif, tout simplement, que je peux utiliser. Oui. Et il y a une manière d'amener l'IA avec mes propres pompes, mes propres instructions pour donc l'amener à me produire des textes que moi je veux. Hein, qui passe à ma manière d'écrire et de penser. Donc, il y a deux manières. Si j'utilise une IA générative, qu'après je m'attribue le contenu derrière, est-ce que c'est normal? Est-ce que c'est acceptable? Si aujourd'hui on a des écrivains qui utilisent l'IA pour écrire des livres, je veux dire, sans pourtant donner comme source IA. L'IA peut être citée comme source. Ouais. Des étudiants qui écrivent avec l'IA pour le thèse, mais ne citent pas comme source. Alors là, c'est une offense à l'utilisation et à l'éthique, en quelque sorte.
0: D'accord. Donc, vous avez utilisé l'IA dans plusieurs domaines. Vous avez réalisé des photos, vous avez réalisé également, créé une télévision, l'aide de l'IA. Vous avez également transformé un discours du français en arabe. Comment vous le faites?
1: Bien, comme je suis un expert et formateur, donc je teste tous les IA possible dans tous les domaines possibles. Mon avantage, c'est que je suis un multitasking, comme on le dit. Tu fais du tout à la fois. Ouais. Je fais un peu de la musique, je fais chanter, je fais créer des photographies, je fais un peu de cinéma, tout est mélange chez moi. Donc, ça me permet de m'évader un peu dans cet univers, dans la création, dans la créativité. Donc, c'est ce qui m'amène à beaucoup plus tester des IA qui permettent donc de générer, de transformer les textes, le message du français en anglais ou de l'anglais en arabe. Ainsi de suite, ou bien à générer de musique, à créer des photos, bien sûr, de qualité et tout ça. Donc j'apprends à chaque jour ce qu'il faut faire, ce qu'on peut faire avec l'IA.
0: C'est ça.
1: Comment cloner, par exemple, des personnes pour en faire une émission et tout ça, c'est ce que je fais quotidiennement.
0: Faire un clip, tout et tout.
1: Faire des clips et tout ça, et j'en fais pratiquement tous les jours. Bon, ça demande du temps et je ne fais que ça. J'ai pas d'amis, j'ai pas un environnement où je passe énormément de temps à faire autre chose. Donc ça me permet beaucoup plus de se concentrer. Pour tester chaque fois ce qu'il faut, quel type d'IA qu'il faut employer. Je fais des consultances aussi, donc qu'est-ce qu'il faut pour une entreprise, qu'est-ce qu'il faut pour une musique, qu'est-ce qu'il faut pour une vidéo, générer des vidéos, générer ainsi de suite. Donc ça facilite beaucoup. Il suffit juste d'avoir une petite idée, une créativité de ce dont on peut faire et tout de suite on met ça en place avec l'IA.
0: D'accord. Et on parle de nos jours de l'IA générative. Et en quoi celle qui est générative se distingue des autres formes d'intelligence artificielle?
1: L'IA générative va baser beaucoup plus sur les IA qui génèrent dans les textes, comme ça le dit. L'IA générative, ça génère les textes, ça génère des vidéos, ça génère des sons, ainsi de suite, basé donc sur des prompts. Le fait juste d'écrire un prompt, comme je voulais dire, c'est donc une instruction qu'on donne à l'IA. On lui donne un rôle, on lui donne une tâche, on lui donne les objectifs, on lui donne un certain point à donner pour que l'IA arrive à générer ce qu'on veut obtenir en quelque sorte. C'est pour ça qu'on parle de l'IA générative. On a d'autres types d'IA qu'on appelle les IA agentiques, qui sont des agents qu'on peut créer, qui peuvent être des secrétaires, qui peuvent être des directeurs, qui peuvent être des financiers. C'est des agents, ça c'est d'autres types d'IA. On a plusieurs autres types d'IA un peu approfondis qui travaillent dans d'autres domaines, dans la prédiction, beaucoup dans la réactivité, ainsi de suite. Donc on a beaucoup d'autres types d'IA derrière. Ce qu'on utilise actuellement, beaucoup plus pour la population générale, pour des personnes qui comprennent pas trop l'informatique, trop les IA derrière, c'est les IA génératives qu'on utilise.
0: D'accord.
1: Ça permet donc de générer des musiques, comme je l'ai dit, des vidéos qu'on voit souvent sur les TikTok, qu'on appelle des deepfakes, manipulation des images et tout ça, donc ça fait partie.
0: D'accord. Et quelles sont les compétences clés que les professionnels doivent développer pour s'adapter à cette nouvelle ère de l'intelligence artificielle?
1: Bien, de nos jours, il faut savoir que si une personne qui n'utilise pas l'IA peut avoir énormément de problèmes pour trouver du travail. Ça fait partie des compétences. C'est pas tous les jobs, mais la compétence d'IA est exigée dans beaucoup de domaines. Juste le prompting, comme on le dit, comment arriver à utiliser le bon prompt, l'utilisation de prompt. Comment aujourd'hui on a parlé hier, il n'y a pas longtemps, de prompt engineering. Aujourd'hui, on parle de content engineering. Donc, ça change. Le content engineering, c'est des personnes qui donc essaient de programmer ce qu'on appelle comment une IA agentique peut fonctionner. peut faire un travail quelconque. On définit donc le rôle de ce qu'il va faire, quelles sont les actions, les tâches qu'elle va accomplir, ainsi de suite. Donc, on parle de ça. Donc, tout ce qui est trait à l'utilisation d'IA dans beaucoup de domaines, que ce soit au niveau des secrétariats, il faut apprendre à comprendre comment fonctionne l'IA, à écrire des contenus, écrire des textes qu'il faut. Parce que de nos jours, si je suis secrétaire, qui ne connaît pas l'IA et qu'il y a une autre personne qui maîtrise plus l'IA que moi, on va préférer cette personne. Donc, il faut être augmenté. Les personnes qui apprennent l'IA, on les appelle les personnes augmentées. Il faut être donc un être augmenté. Augmenté parce que l'IA nous booste en quelque sorte de mieux travailler, de mieux avancer.
0: D'accord. Avant de vous dire au revoir, quel message aimeriez-vous transmettre aux artistes et aux professionnels qui souhaitent intégrer l'IA dans leur travail? Quelles recommandations pouvez-vous leur faire?
1: Bien, tout le temps, j'oriente des gens à travailler, à mieux utiliser l'IA pour travailler. Mm-hmm. Ne pas laisser l'IA produire son travail. Hein, le plus important. Mm-hmm. Utiliser l'IA avec sa créativité pour créer. Mm-hmm. Tout simplement, il ne faudrait pas donner un texte à l'IA et puis l'IA produit la musique. Mm-hmm. Pour moi, c'est une des mauvaises manières d'utiliser. Ouais. Il n'y a pas longtemps, on a des grands plateaux d'ingénieurs de musique. Mm-hmm. Mais de nos jours, on peut soit son téléphone, son laptop, et avoir tout ça et travailler. Donc l'IA peut créer une ligne de basse. Ouais. On peut demander à l'IA quel type de ligne de basse pour tel et tel. Moi, je suis un peu bassiste, donc c'est pour ça que je parle beaucoup plus de ça. Mmh. Ainsi de suite, ça peut aider à orienter dans ce type et même donner les beats, voilà, les notes et tout les ça notes, pour fonctionner. Ça aide, mais c'est à moi en tant que musicien de l'adapter, de ne pas juste le faire et puis attendre. Donc, utiliser l'IA de manière très responsable, comme je vais tout le temps le dire, créer, avoir d'abord en soi-même sa créativité et donc léguer une partie à l'IA, considérer l'IA comme un assistant, un outil de travail, mais pas un outil qui me produit des textes. Parce que s'il faut produire avec l'IA, je crois que en une semaine, on peut produire 20 albums ou 30 albums, comme on veut.
0: Oui.
1: Ça va être surréaliste.
0: Tout à fait.
1: Et ça va pas être accepté par notre monde aussi, dans notre environnement. Donc, utiliser l'IA pour travailler. Mais pas que l'IA travaille à ma place.
0: D'accord. Merci beaucoup. Merci d'être passé. On espère qu'on abordera un autre thème la prochaine fois. Dès que le besoin se fera sentir.
1: Merci. Tout au plaisir.
0: Merci. Mesdames, Messieurs, nous arrivons à la fin de notre émission sur l'utilisation de l'intelligence artificielle dans l'industrie musicale et dans le monde professionnel. Nous avons eu l'honneur de recevoir M. Memtinger Dimta Adoum, expert en IA, formateur, conférencier IA générative, par ailleurs DG de Cobexia, cabinet d'expertise en intelligence artificielle, qui nous a éclairé sur la manière dont l'IA générative transforme la création musicale et l'approche des artistes. L'intégration de technologies avancées dans la composition et la production a ouvert de nouvelles perspectives créatives tout en posant des questions importantes sur la nature même de la créativité. Et dans le monde professionnel, l'IA ne se contente pas de façonner les processus. Elle redéfinit les compétences nécessaires sur le marché du travail. Loin d'être une menace, l'IA se présente comme un outil puissant, à condition que nous veillons à l'utiliser de manière responsable et équitable, en préservant les droits et la créativité des individus. Avant de conclure, je tiens à remercier chaleureusement l'expert qui a bien voulu accepter de répondre à nos questions. Au micro, je suis Alexis Dimastra. Prise de son, Mahdi Mohamed Abdoulaye. Réalisation Abdoulaye Toche, coordination Moulikemde Dolmia. Merci d'avoir été avec nous. À très bientôt.

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L'ordinaire annoncé à l'ouverture étant évacué, le Congrès peut valablement aujourd'hui clôturer cette session. J'attire l'attention de la presse qui va juste 5 minutes après l'installation du président de l'Assemblée, la installation du président du Congrès ainsi que l'inauguration. Ils ont juste 5 minutes pour faire les photos et reprendre leur place à l'arrière de l'hémicycle.

0: message du président du Congrès, s'il vous plaît.
1: L'hôtel, auditeur à l'écoute, nous avons l'arrivée du président du Congrès à l'écoute.

0: Voilà, vous venez là de suivre l'exécution de l'hymne national qui marque déjà le début de la cérémonie solennelle de clôture de la session ordinaire du Congrès. Vous aurez dans un instant l'appel nominal des
1: Mesdames et
0: membres
1: Messieurs
0: du
1: les
0: Congrès.
1: parlementaires, chers collègues, bonjour. Monsieur le vice-premier ministre chargé de l'administration du territoire et de la décentralisation, représentant Monsieur le Premier ministre, chef du gouvernement, Mesdames et Messieurs les membres du gouvernement, je vous souhaite la bienvenue à l'hémicycle. Très honorable Président du Sénat, Mesdames et Messieurs,

0: Tu peux répondre, s'il vous plaît, cher collègue.
1: Mm-hmm.

0: Voilà, fidèle auditeur à l'écoute, vous venez là de suivre l'appel nominal des membres du Congrès, à savoir les sénateurs et les députés. Nous attendons d'un moment à l'autre la publication du quorum pour démarrer effectivement avec le discours du président du Congrès.
1: 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المنتظر بعد قليل إن شاء الله الخطاب الختامي لرئيس البرلمان علي كلتو تشايمي، كما نعيد إلى أذهانكم بأنه مثل رئيس الوزراء في اختتام فعاليات المؤتمر نائب رئيس الوزراء المكلف بإدارة الأراضي واللامركزية 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
0: Oui, Alba Ali, il faut rappeler que ce sont au total 69 sénateurs et 187 députés qui siègent ici à la cinquième séance du congrès ordinaire ouvert le 20 mai dernier.
1: السيدات والسادة، بعد قائمة الأسماء التي تمت قراءتها قبل قليل، نتوقع معرفة الحضور والقيام، ونذكركم بأن عدد النواب في الجمعية الوطنية 187 نائبا، إلى جانب 68 أعضاء من مجلس الشيوخ اجتمعوا في قاعة واحدة لدراسة ومعرفة الموضوعات المهمة ذات الاهتمام المشترك بين غرفة مجلس الشيوخ والجمعية الوطنية.
0: Fidèles auditeurs à l'écoute, nous rappelons que le chef du gouvernement, le Premier ministre, est représenté ici à l'hémicycle de l'Assemblée nationale par le vice-premier ministre chargé de l'administration du territoire et de la décentralisation, Liman Mohamed. Il faut dire également, ici à l'hémicycle, nous avons la présence
2: les résultats de l'appel nominal des parlementaires se présentent comme suit. Prévu 209, esquivé 44,
3: absent 2. Le quorum est largement dépassé. Le congrès du parlement peut valablement délibérer. Comme c'est une cérémonie solennelle, nous n'avons pas ce matin de communication, nous n'avons pas également de compte-rendu. L'ordre du jour de ce matin, c'est séance solennelle de clôture de la session ordinaire 2026 du Congrès du Parlement. Je demande l'autorisation des chers collègues et de tous les invités de prononcer mon discours de la clôture du congrès.

Monsieur le vice-premier ministre représentant, monsieur le premier ministre chef du gouvernement, très honorable président du Sénat, mesdames et messieurs les présidents des grandes institutions de la République, messieurs les anciens présidents de l'Assemblée nationale et du Parlement communautaire de la CEMAC, mesdames et messieurs les membres du gouvernement, excellences, mesdames les ambassadeurs, chef de mission diplomatique et consulaire, mesdames et messieurs les parlementaires, chers collègues, madame la déléguée générale du gouvernement près la commune d'Ndjamena, monsieur le maire de la ville d'Ndjamena, monsieur le maire du 7e arrondissement, sa majesté le sultan de Ndjamena urbain et rural, distingués invités en vos rangs, grades et qualités, tout protocole observé. Mesdames et messieurs, c'est avec un sentiment de profonde gratitude que j'ai l'honneur de vous souhaiter la cordiale bienvenue à tous nos invités hôtes de marque à cette cérémonie, son élan marquant la clôture des travaux de la session ordinaire du Congrès du Parlement. Votre présence distinguée aujourd'hui rehausse l'éclat de cet événement et témoigne l'intérêt que vous accordez aux réflexions, aux échanges et aux résolutions qui ont animé les travaux de ce congrès. Je vous remercie de l'honneur que vous avez toujours fait au Parlement du Tchad en partageant avec nous ces moments de bilan et vous exprime ma haute considération. Monsieur le vice-président, monsieur le vice-premier ministre, représentant monsieur le premier ministre, chef du gouvernement, très honorable président du Sénat, chers collègues membres du Congrès, distingués invités, mesdames et messieurs. Dans un souci de préservation de la paix sociale et de vivre ensemble, le Congrès du Parlement condamne avec la plus grande fermeté les violences meurtrières survenues le week-end dernier dans la sous-préfecture de Kim, province du Mayo-Kébi-Est, à la suite des affrontements communautaires. Au nom du Congrès, j'adresse mes sincères condoléances aux familles endeuillées et aux communautés affectées, tout en formulant nos voeux de prompt rétablissement aux blessés. Le Congrès exhorte le gouvernement à prendre toutes les mesures nécessaires pour faire la lumière sur ces événements, sanctionner les responsables conformément aux lois de la République et mettre tout en œuvre des solutions durables afin d'éradiquer définitivement ces conflits récurrents qui fragilisent la cohésion nationale. Je vous invite à présent, distingués invités, mesdames et messieurs, à observer une minute de silence à la mémoire de nos compatriotes disparus.

0: Merci. Merci, mesdames et messieurs. Le 20 mai dernier, en ouvrant solennellement cette session ordinaire du Congrès du Parlement, nous avons placé nos travaux sous le sceau de la responsabilité institutionnelle, de la fidélité aux lois de la République et de la défense des intérêts supérieurs de la nation tchadienne. Aujourd'hui, au moment où nous nous apprêtons à clore cette session, il me plaît de constater avec satisfaction que les objectifs que nous nous sommes fixés ont été pleinement atteints grâce à l'engagement, à l'esprit de dialogue et au sens élevé de responsabilité dont fait montre l'ensemble des membres du Congrès. Cette session qui s'achève revêt en effet un caractère particulier. Elle est intervenue dans un contexte marqué à la fois par les défis sécuritaires auxquels notre pays demeure confronté et par l'impérieuse nécessité de poursuivre la consolidation de nos institutions sur des bases toujours solides, plus cohérentes et plus conformes à l'ordre constitutionnel. À cet égard, le Congrès a eu à examiner des points majeurs inscrits à l'ordre du jour. Le premier concerne la prorogation de l'état d'urgence dans la province du Lac. Les menaces sécuritaires de la secte terroriste Boko Haram plongent la province du Lac dans l'incertitude et la fragilité. C'est ainsi que le gouvernement y a décrété l'état d'urgence pour une période initiale de 21 jours. Mais au regard de la persistance de ces menaces et au risque qu'elles font courir aux populations civiles, la prolongation de cet état d'urgence est apparue comme une mesure urgente et indispensable. C'est pourquoi le Congrès a assumé avec responsabilité les prérogatives que lui confère la Constitution en autorisant la prorogation de cette mesure exceptionnelle à 3 mois. Cette décision vise à permettre aux autorités compétentes de disposer des moyens juridiques et opérationnels adaptés à la situation, notamment de renforcer la protection des personnes et de leurs biens. Elle permet également de préserver l'ordre public et d'assurer la continuité de l'État dans cette zone particulièrement exposée, en renouvelant sa confiance aux organes chargés de la sécurité. Le Parlement a donné au gouvernement les moyens juridiques nécessaires de répondre efficacement aux défis exceptionnels auxquels la province du Lac demeure confrontée, tout en créant les conditions indispensables au retour durable de la stabilité, au développement économique et à l'amélioration des conditions des populations concernées. Le Parlement réaffirme à cette occasion son soutien total à nos forces de défense et sécurité qui, avec courage, professionnalisme et abnégation, poursuivent leur mission régalienne de défense et de protection de la population. Le second point porte sur la révision du règlement intérieur du Congrès. Cette réforme n'est pas qu'un seul exercice administratif. Elle constitue une exigence juridique fondamentale qui découle de la révision de la Constitution du 17 décembre 2023 et une nécessité institutionnelle pour garantir la cohérence de notre architecture parlementaire. À cet effet, le Congrès a mis en place une commission spéciale paritaire composée des membres de l'Assemblée nationale et du Sénat. Je voudrais saluer ici la qualité remarquable du travail accompli par cette commission spéciale qui, dans un esprit de concertation et de consensus, a su produire un texte équilibré, moderne et conforme aux prescriptions constitutionnelles. L'adoption du rapport de la commission spéciale mixte paritaire ainsi que du nouveau règlement intérieur du Congrès constitue une étape importante dans le processus de consolidation de notre démocratie parlementaire. Elle témoigne de la maturité de nos institutions et de notre volonté commune d'inscrire durablement l'action parlementaire dans le respect de l'état des droits, de la transparence et de la bonne gouvernance. Monsieur le vice-premier ministre, représentant, monsieur le premier ministre, chef de gouvernement, très honorable président du Sénat, chers collègues, membres du Congrès, distingués invités, mesdames et messieurs, au-delà des textes importants adoptés par le Congrès, cette session a surtout démontré la capacité de notre Parlement à transcender les sensibilités pour privilégier le dialogue, la concertation et l'intérêt supérieur de la nation. Dans un environnement régional et international marqué par de nombreuses incertitudes, le Tchad continue d'avancer avec détermination sur la voie du renforcement des institutions démocratiques. Cette dynamique cadre parfaitement avec la vision, le leadership et l'engagement constant du maréchal Mohamed Idriss Déby Itno, président de la République, chef de l'État, dont les efforts inlassables en faveur de la stabilité, de la paix, de l'unité nationale et du rayonnement régional et international de notre pays méritent d'être salués. Sous sa haute impulsion, notre pays poursuit son œuvre de modernisation institutionnelle tout en relevant avec courage les défis sécuritaires, économiques et sociaux auxquels il est confronté. Monsieur le vice-premier ministre, représentant, monsieur le premier ministre, chef de gouvernement, très honorable président du Sénat, chers collègues, membres du Congrès, distingués invités, mesdames et messieurs, en cette circonstance particulièrement solennelle, je tiens à adresser au nom du Congrès nos vives et chaleureuses félicitations à Monsieur le Premier ministre, chef du gouvernement, l'ambassadeur Alamai Alina, pour la prestigieuse médaille du diplomate exceptionnel qui lui a été décernée en reconnaissance des mandats d'ambassadeur extraordinaire et plénipotentiaire de la République du Tchad auprès de la République populaire de Chine. Cette distinction témoigne de son engagement exemplaire et de son dévouement constant au service de la diplomatie tchadienne. Je voudrais également adresser les chaleureuses félicitations du Congrès, du Parlement à Monsieur le Vice-Premier ministre pour la confiance placée en lui par le chef de l'État à travers sa nomination en cette imminente fonction, son engagement et son expérience et celui de l'ensemble des membres du gouvernement aux côtés du Premier ministre chef de gouvernement contribuent utilement au renforcement de la coordination de l'action gouvernementale. Le Congrès exprime également sa gratitude pour l'attention constante qu'il porte aux travaux du Parlement, sa présence distinguée, ainsi que celle de l'ensemble des membres du gouvernement parmi nous aujourd'hui témoigne de la qualité des relations de collaboration qui unissent le gouvernement et le Parlement. Dans un respect mutuel de leurs prérogatives respectives au service de l'intérêt supérieur de la nation. Je voudrais également rendre un hommage à pied à notre doyen, le très honorable président du Sénat, Dr Haroun Kabadi, pour son sens élevé de l'État, son expérience et la qualité de collaboration qui unit nos deux chambres au service de la République. Mes remerciements vont à l'ensemble de mes chers collègues parlementaires qui, par leur assiduité, leur discipline et la pertinence de leur contribution, ont permis le déroulement de nos travaux et l'aboutissement heureux des réformes engagées. Je tiens également à exprimer ma profonde gratitude à l'endroit de nos partenaires, des représentants des corps diplomatiques, aux fonctionnaires parlementaires, à la commission spéciale, au secrétariat technique, aux services administratifs, aux services de protocole, aux journalistes, à tous ceux qui ont contribué souvent dans la discrétion au succès de cette session. Monsieur le vice-premier ministre, représentant, monsieur le premier ministre, chef du gouvernement, très honorable président du Sénat, distingués invités, mesdames et messieurs. Les décisions que nous avons prises au cours de cette session engagent l'avenir de notre institution parlementaire et participent à la consolidation des fondements de notre République. Elles traduisent notre attachement à la légalité institutionnelle, notre détermination à défendre la sécurité de nos concitoyens et notre volonté constante de renforcer les mécanismes démocratiques de notre pays. Puisse l'esprit de responsabilité, de dialogue et d'unité qui a animé nos travaux continuer d'inspirer l'action publique au service de notre pays. Sur ces mots d'espoir, et tout en formulant les vœux que les résolutions adoptées contribuent au renforcement de nos institutions, à la préservation de la paix dans notre pays, que je déclare clos les travaux de la session ordinaire du Congrès. Je vous remercie de votre très aimable attention.
1: Hymne national.

0: Merci, Excellence, Monsieur le Président du Congrès, Mesdames et Messieurs les parlementaires, distingués invités, nous arrivons au terme de cette cérémonie solennelle de clôture. Nous vous invitons donc à rejoindre la marche palière de l'hémicycle pour une photo de famille pour immortaliser cette cérémonie. Et ensuite, nous nous dirigerons vers la salle de banquet pour un cocktail. Merci, Excellence.
1: Merci. Avec les mots des maîtres de cérémonie, avec votre permission, je lave la séance.
2: Voilà, Alcali, je pense que vous devrez...

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0: Et oui, pour vous tenir en haleine, une équipe constituée de 4 sous-directions de la radiodiffusion nationale tchadienne est à votre service. Vous avez la mise en onde par nos collègues du centre émetteur de Guédia, ceux des provinces assument le relais. Ici au studio Bab Gejon, la régie d'antenne, Omel, mesdames Gejon de Dieu, est aux enregistrements Yarna Yves de Bam Singh, assisté de Halimé Adam. Et au micro,
1: Émile Djongabi.
0: Et moi-même, Yana Matseline. Mesdames et messieurs, comme le programme est accompagné tout doucement des variétés musicales, nous accueillons Caleb Ngaba qui nous propose son titre Où on va. Question de vous installer confortablement. 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

12h passé de 5 minutes et voilà, c'était la toute première sortie musicale et c'était avec Caleb Ngaba et Anonyme qui nous ont chanté Où est-ce qu'on va? Soleya Damas qui nous propose à présent son titre Ngerenge, voilà, plutôt Kiss Daniel qui nous chante Empire. Et dans moins de 5 minutes, vous serez avec Mac Alex dans votre émission préférée. Gardez l'écoute. Mais en attendant, rendons-nous au...

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Le dialogue est le pont qui rapproche les citoyens et construit les solutions. Mesdames et messieurs, c'est avec cette citation que nous ouvrons ce numéro de votre émission interactive. Gardez l'écoute sur les antennes de la radio diffusion nationale tchadienne. Nous sommes heureux de vous retrouver en ce mercredi 10 juin 2026 pour un nouveau numéro de votre rendez-vous quotidien d'échange de livres et expressions. Et chaque jour de 12h 10 à 13h, gardez l'écoute, vous donne la parole afin de partager vos opinions, vos propositions relatives aux questions posées. Ici, chaque voix compte et chaque intervention enrichit les débats. Et pour participer à cette émission, un seul numéro, le 611-53-53-2061-53-53. N'hésitez pas à nous appeler pour réagir aux questions du jour et faire entendre votre point de vue. Mais sachez qu'à la technique, nous avons Yarna Yves de Bamsi Junior. À ses côtés se trouve Alimé Adam. Nous avons le doyen Babé de Jean Guédon à la régie d'antenne. Alors en ce moment, on mène mesdames et gens de Dieu. Kial est à la locomotion. Et moi, au micro, je suis votre humble serviteur.

cette année. Nous poursuivons également la 24e semaine de l'année avec l'espoir que chaque jour nous rapproche davantage de nos objectifs. Et sans plus tarder, découvrons ensemble les trois questions qui alimenteront nos échanges aujourd'hui. La première question, quand célèbre-t-on la journée mondiale de la bicyclette? Aïe, voilà. Quand célèbre-t-on la journée mondiale de la bicyclette vélo? Deuxième question. Que signifie e-mail? Que signifie e-mail? I-M-E-I. Ah oui, e-mail de votre téléphone, là, c'est combien, c'est quoi? Et enfin, à qui peut-on attribuer cette citation? Le dollar civilise avec les canons. Le dollar civilise avec les canons. 6153532061535320, c'est le numéro d'appel. Mesdames, messieurs, on débute l'émission avec ce son. Et on revient tout à l'heure en attendant vos appels.

0: Abdallah. Ah oui, Amfalaja, c'est le titre qui passe actuellement sur les zones de la RNT. Nous sommes à Béché avec Charles, c'est notre tout premier appel. Charles, bonjour. Merci Charles. Charles.
1: Oui, allô.
0: Comment allez-vous, cher Charles?
1: Bonjour.
0: Bonjour. Ça va?
1: Oui, je vous reçois.
0: Oui, nous, nous également, on vous reçoit.
1: Ok, il y a le problème du réseau.
0: Ah, il y a le problème du réseau, non? Il y en a toujours, mais on, gère, on essaie de gérer. Ça va? Non, nous avons trois questions. La première question, quand célèbre-t-on la journée mondiale de la bicyclette? Véloda. Vélo. Tchouf, tchouf, tchouf, tchouf. Deuxième question, oui. Que signifie IMEI? IMEI s'écrit. La seconde, que signifie IMEI? IMEI s'écrit I-M-E-I. Et puis la dernière question, à qui peut-on attribuer cette citation? Le dollar civilise avec les canons.
1: S'il vous plaît, reprenez.
0: Le dollar civilise avec les canons. Qui est l'auteur de cette citation?
1: Waouh!
0: C'est fort, quoi.
1: Toutes les questions me semblent cailloux.
0: Comment ça? Vous n'avez pas encore mené de recherche, vous dites ça. Ne vous découragez pas, c'est pas bien.
1: Je mènerai des recherches pour revenir, sinon je vous appelle depuis Abéché.
0: D'accord, ok. Et bien, une chose à tous ceux qui nous suivent depuis Abéché. En ensemble.

0: Très bien. Et Koumra, ça va?
1: Tout va bien, Dieu merci.
0: D'accord, c'est bien.
1: Ma première participation après 10 ans de l'écoute.
0: Pourquoi vous avez disparu comme ça?
1: Pardon?
0: Pourquoi vous avez disparu?
1: Bah, des fois on essaie, mais c'est pas facile d'avoir la ligne.
0: Ah, je comprends maintenant.
1: Très rapidement pour la première question.
0: La première.
1: Je propose International Mobile Equipment Identity.
0: International Mobile Equipment Identify. D'accord. Vous êtes informaticien?
1: Pardon?
0: Vous êtes informaticien?
1: Non, ancien d'anglais.
0: D'accord. Ok.
1: Et pour la deuxième?
0: La deuxième.
1: Je propose chaque 3 juin.
0: Ça, c'est la première, ça? La première.
1: Chaque 3 juin.
0: Vous avez commencé par la deuxième, maintenant vous êtes...
1: Pour la dernière, bon, je reviendrai.
0: D'accord, merci Ibrahim Abdoulaye.
1: Merci
0: beaucoup et bien des choses à tous ceux qui... Voilà, merci. Bien des choses à tous ceux qui nous suivent depuis Koumra. Merci beaucoup, on est ensemble. Merci. Après Yasmine qui nous a chanté Amfaladia, retrouvons cette fois-ci Sultan. En fait, ici avec Smarty, Soleil dans nos vies. On écoute.

0: Nous sommes cette fois-ci à Boutalbagar avec cher Joachim Abguier. Bonjour.
1: Oui.
0: Allez, quoi, Joachim? Allô?
1: Allô, bonjour, Marc.
0: Oui, ça va, Joachim?
1: Bonjour.
0: Bonjour, vous allez bien?
1: Allô, bonjour.
0: Oui, bonjour, Joachim. Je vous écoute très bien. Joachim?
1: Allô, bonjour.
0: Oui, allô? Joachim?
1: Le réseau?
0: Les réseaux. Oh là là, oh là là.
1: Allô?
0: Oui, Joachim? Allô? Désolé, hein, désolé.
1: Oui, je ne vous reçois même pas.
0: Mais moi, je vous écoute très bien.
1: Oui, mais c'est seulement en bas. Le technicien peut augmenter un peu de volume. Je vous écoute à peine. Sinon, je ne reçois quand même.
0: Le technicien? Yarna, il faut augmenter le volume.
1: Très rapidement, comme je ne sais pas si c'est le volume, mais la première question.
0: Essayez d'augmenter le volume à votre niveau là-bas, voir. Ici, tout est paramétré. Hein.
1: La première question, je réponds chaque 3 juin.
0: Chaque
1: la journée mondiale des vélos ou des bicyclettes.
0: Bicyclette, d'accord. 3 juin, d'accord.
1: Et je reviens pour les deux autres. Sinon. Au niveau de la technique, je pense que la volume ne marche pas.
0: Non, ici, tout est OK. Joachim accuse mon technicien. Tout est OK hein, ici. Donc, sinon, vous n'allez pas recevoir le son comme il le faut. Merci beaucoup. 61 53 53 20, c'est le numéro d'appel.

0: Soleil dans nos vies, Sultan Fit Smarty, le Tchad et le Burkina Faso représentés ici à travers cette collaboration, cette très bonne collaboration d'ailleurs. Et c'est pas la première fois que Sultan et Smarty collaborent. La collaboration date de longtemps, hein, depuis l'époque du groupe Yelena et du groupe, comment on appelle, ah oui, authentique, bien sûr. Merci beaucoup de nous faire revivre encore ces moments. Bye, le Parisien, bonjour.
1: Allô?
0: Oui, le Parisien.
1: Oui, du bon.
0: Avant de commencer, coupez votre volume, le volume de votre radio.
1: Il n'y a pas de
0: soucis,
1: c'est bon?
0: Oui, c'est bon. J'entends encore ma voix en fond sonore.
1: Ok.
0: Vous avez mis votre téléphone sur le haut-parleur ?
1: C'est bon.
0: Vous coupez ça ? Oui, c'est bon.
1: Ok. La première ?
0: La première.
1: On attaque ou bien on attaque ?
0: Attaquons et on attaque.
1: D'accord.
0: Oui.
1: La première ?
0: Oui, la première.
1: Je propose chaque trois.
0: Trois quoi ?
1: Hein?
0: Chaque trois quoi ?
1: Trois
0: heures. D'accord, c'est bien. Hein? Deuxième.
1: Non, deuxième, je ne touche pas.
0: Pourquoi ?
1: C'est compliqué, papa, gentil.
0: D'accord. Ok, je comprends. Merci. Donc, vous allez revenir après, non ?
1: Oui, et je dis beaucoup à tous les auditeurs et auditrices de la radio Stade.
0: Merci beaucoup. C'est gentil. Ah non, ensemble, à tout à l'heure.

0: Darsona Maurice, depuis Abéché, bonjour.
1: Bonjour, le phénoménal.
0: On dit quoi, chef?
1: Bien, monsieur, ça va.
0: Quelles sont les bonnes nouvelles d'Abéché?
1: Les bonnes nouvelles, il y en a beaucoup.
0: Tandon.
1: On est en bonne santé, c'est l'essentiel.
0: Eh, c'est bien ça. Mm-hmm.
1: Oui.
0: Ouais.
1: Allons-y rapidement avec la troisième question.
0: La troisième. Mm-hmm.
1: L'auteur dramatique, metteur en scène, conteur et poète congolais, Maxime Debeke.
0: D'accord, je note.
1: Mm-hmm. Et la deuxième, International Mobile Equipment.

0: pour la troisième question.
1: La troisième, allons-y.
0: Maxime Depec.
1: D'accord. C'est noté.
0: Merci, bonne suite de la journée à vous.
1: Merci à vous, autant d'amour. On est ensemble. À tout à l'heure.

0: Mission avant de dire ça. Sinon, ça va dénaturer l'émission.
1: Je dis bonjour.
2: Je préfère tout perdre, mais de t'avoir à mes côtés, que d'avoir tout et de perdre.